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1: h 10, bonjour, bon réveil à toutes et à tous. Quel plaisir de vous retrouver encore une fois pour ce nouveau numéro Morning Breeze, le lundi 3 août 2026. Eh bien oui, nous sommes déjà au mois d'août. Eh bien j'espère que ça va bien de votre côté et que vous avez passé un très très beau week-end. Ce matin, vous êtes en forme pour cette nouvelle semaine, nouvelle journée. Comme d'habitude, on reçoit vos dédicaces sur le 5253. 8484 ou tout simplement passez-nous un petit coup de fil sur le 402 80 80. Eh bien, bon courage à celles et ceux qui bossent déjà ce matin, malgré le froid s'est installé un coup. Voilà, et petite grippe qui circule un petit peu partout. Donc, prenez soin de vous, vitamine C, fortifiant, entre autres. Ah, bah oui, mais il ne sait pas vous durer longtemps, n'est-ce pas? Vos chansons préférées sont là également, vos rubriques, vos chroniques à 4h50, regard sur l'histoire, zen et bien. Et aussi la tribune, la pensée du jour, la rubrique agricole proposée par Faré. Et bien justement, on y va tout de suite, sans plus tarder, pour votre boost pour la route.
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1: Croyez en vos capacités, même lorsque personne d'autre ne les voit encore. Allez, on démarre en ce lundi matin tout en douceur avec la voix de Céline Dion, Cold Man.

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4h23. Allez, on va dire bonjour à qui ce matin? À José Pierre-Louis, du côté de Champs-Alil-Rodrigue. Il dit bonjour tout le monde, Jimoun, qui écoute-moi. Bon lundi, bonne semaine. Merci beaucoup à vous également. Alors bonjour, en ce lundi matin, bonne journée à vous tous. C'est Coraline de l'Île-Rodrigue. Merci d'être là, Coraline. Bonjour à Valérie, à Chiara. Merci beaucoup. Bonjour à Evelyne, Patrice, Laura, Ariel, Anne-Sophie, ma sœur Joyce, Joël, Tisa, Lise, Joyce de Rodrigue, Marie-France et Dietrich. Ça c'est Cholet de Beaubassin. Merci, bonne journée. On salue Jacqueline aussi, à qui demande une chanson pour ma tante Dolores, que j'aime beaucoup. Et bah écoutez, oui, la prochaine ce sera pour elle, oui. Bonjour à ta petite famille, également bonjour et bon début de semaine à la famille Vingta, Bouton, Charles, Takouri, Henri, Marie-Ange Lafolle, Daniel Dallet, Marie-Laude Sougry, Rosemée Moutou, Chêne Laval, Micheline Régis, pour mon oncle Mario de Belle-Rose, c'est Giovanni Vingta de Texas, Santé de Michel Fuga. Ah, ça c'est pas mal comme choix, d'accord, je vais trouver ça. Marie-Noël du côté de B du Tombeau, qui n'avait pas de voice, Talia Bolliali. Alors aujourd'hui, c'est ma fête, et oui, je fête mes 55 ans. Happy birthday to you. Bah écoutez, on vous souhaite tout ce qu'il y a de meilleur. C'est Véronique Béguet de Clémentia qui fête son anniversaire aujourd'hui. Félicitations, longue vie à vous, la santé surtout. Hein, donc on vous embrasse très très fort. God and gâteau pour nous. Alors, pour ma fille Aurore et mon gendre Guillaume de Canada, qui fêtent leurs 12 ans de mariage civil aujourd'hui, félicitations à eux, de la part de leurs deux enfants, Évangeline, Judicaël, Odile, demandé par maman Odile, papa Désiré, toute la famille, également les familles Alfred Bourtier, Comol, Douma, Esther, Honoré, et Anne Santé, Caroline Jodon, l'amour vivant, je vais essayer de caler ça pour vous pour tout à l'heure, ne vous inquiétez pas. Alors, ça roule, oui, ça roule, comme un lundi matin. Une chanson Bailando du groupe Paradisio, véritable boost ce matin. Merci beaucoup, c'est Gilbert, Taslima et Shania. Merci en tous les cas pour votre message, ça fait super plaisir. Allez, un petit dernier, nous avons qui ce matin? Ah, c'est Priscilla de Mans qui salue, comme d'habitude, toute la famille du côté de l'Île-Rodrigue. Et sans oublier Linda.

Gaëtan de Rosebel ce matin. Allez, on va écouter cette fois-ci la voix de Garou avec une petite nouveauté. Bon, c'est sorti l'année dernière, mais ça cartonne toujours. Le titre, Sur un malentendu, 85.

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Yuswendo et Deep Forest Undecided. Allez, on continue cette fois-ci avec Conscious et Caroline Jordan, l'amour vivant.

0: Caroline Jordan, Conscious, l'amour vivant, 4h37. Allez, changement d'ambiance ce matin. Comme dit notre cher ami Gilbert, on met un petit boost ce matin, en ce lundi, du peps. Allez, on y va avec Bailando, sorti en 2010. Et ça, c'est le groupe Paradisio. Écoutez ça, suivi de Jonathan Nelson, I Believe. Allez, on met un bon petit la fin, lundi grand matin, qu'est-ce que dire. C'est parti. Allez, bon réveil.
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1: Chers auditeurs, bonjour. Je vous parle aujourd'hui d'un météorologiste du 19e siècle. Il s'agit d'Eugène Henri Bousquet. Il naît à Port-Louis le 4 septembre 1813. Ses parents sont originaires du Midi de la France. Le jeune Bousquet fait ses études à Maurice et montre très tôt un intérêt pour les sciences. Il tient une maison de commerce à Port-Louis. En parallèle, il passe ses heures libres à étudier la physique et la mécanique. Bousquet profite d'un voyage d'affaires en 1840 pour parfaire ses études. Il y reste pendant 2 ans. Il montre déjà un vif intérêt pour la météorologie quand le colonel Reed et le docteur Tom mettent en avant leur théorie des tempêtes rotatoires. Ces derniers réussissent à prouver que les tempêtes sont des tourbillons géants qui avancent. Ces découvertes sont bénéfiques aux marins car ils apprennent comment éviter les vents destructeurs. Bousquet, pris par sa passion, abandonne son commerce pour travailler dans le modeste observatoire de la colonie. Il continue ses études sur la cyclonomie en étudiant les journaux de bord des navires arrivant à Maurice entre 1845 et 1855. Piddington, un capitaine de navire et un météorologiste, se livre aux mêmes études à Calcutta. Il trouve intéressant la loi des cyclones élaborée par Bousquet. Dans son livre « Le guide du marin » qui paraît en 1848, il fait souvent référence aux travaux de Bousquet. Le livre est traduit de l'anglais au français, agrémenté de notes et de précieuses observations par Bousquet lui-même. En 1855, l'observatoire manque d'instruments et Bousquet n'est pas soutenu dans sa tâche par le gouvernement. Il se démet de ses fonctions, met à profit ses connaissances en mécanique et se fait ingénieur. Il aide à installer plusieurs grandes usines, notamment celle de Saint-Aubin. Cependant, Bousquet continue à observer la marche des cyclones et à recueillir des notes de journaux de bord de navires. Il écrit 2 volumes remplis d'observations et de magnifiques cartes de l'océan Indien. Le coût de la publication de son ouvrage étant trop élevé, il renonce à son idée. Découragé, il détruit ses manuscrits. Il décède à Port-Louis le 12 décembre.

0: 1882, à l'âge de 69 ans.
1: C'était Regard sur l'histoire avec Reza, 4h50 à UB40 à venir, avec le titre Boom Shakala.
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0: Chers auditeurs, chers auditrices, bonjour, bienvenue sur la météo des GAFM, la fréquence des 1397.3 en ce lundi 3 août 2026, exactement 5h. Nous allons accueillir sans plus attendre Mike et lui pour les grands titres de l'actualité ce matin. Mike, bonjour, comment ça va?
1: Bonjour Caron, très bien, merci et vous?
0: Ça va très bien, mais je vous en prie, le micro est à vous.
1: Madame, monsieur, bonjour, merci d'être des nôtres sur la MBC Rodig FM. Sans plus tarder, voici les titres qui dominent l'actualité en ce lundi 3 août 2026. Hausse de la criminalité à Rodrigue, 19 vols enregistrés en juin. La

0: Police Crime Prevention Unit appelle à la prudence et invite les citoyens et entreprises à renforcer leur protection. Subvention sur les produits de première nécessité, la Mauritius Revenue Authority lance une série de campagnes d'information, une délégation en mission à Rodrigue cette semaine. La Commission de la jeunesse organise un Youth Talent Show le 12 août au gymnase d'Affluence-Édouard à Delechoux. Danse, freestyle et slam au programme pour les 14 à 35 ans. Les inscriptions sont ouvertes jusqu'au 6 août. Protection de l'environnement vers une reconnaissance internationale pour l'île Gombrani grâce à ses pratiques durables. Deux personnes du réseau Smilo étaient dans l'île pour une évaluation en vue du développement d'un label. C'était donc les titres qui sont développés lors du Grand Journal de 6 heures. En attendant, je vous laisse en compagnie de Carole pour la suite de votre émission Les Verrous de Vic.
1: Merci beaucoup, Mike. On vous retrouve donc à 6 heures dans le Grand Journal. Bonne continuation et à tout à l'heure.
0: À tout à l'heure, Carole.
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1: Je t'aurais dit. 5h02 sur les ondes de Rodrigue FM. Qui le temps périssait nous pour aujourd'hui. Nous allons en savoir plus avec Mademoiselle Yeshna Devi Pamboutia. Mademoiselle Yeshna, bonjour. Comment ça va?
4: Bonjour, ça va très bien, merci.
1: Alors dites-nous, qu'est-ce que le temps nous réserve pour aujourd'hui et peut-être un avant-goût de ce que sera cette semaine.
4: Bon, nous avons un warning gros laoul et un warning d'ivent fort qui est en vigueur sur l'île Rodrigue et qui est valable jusqu'à 10h grand matin, mardi 4 août 2026. Pour aujourd'hui, nous pouvons avoir la pluie occasionnelle bonheur grand matin. Et par la suite, tard de la matinée, les temps les plus bons, de l'après-midi et qu'à soir, pour avoir la pluie passagée. D'ivent les plus souffler depuis secteur l'est de 35 à 45 km par heure avec une rafale qui est capable d'atteindre 90 km par heure. Donc, besoin éviter de faire des manœuvres en hauteur et que l'oban est structure élevée. La route aussi besoin prudent à cause du vent de travers. Maintenant, pour l'état de la mer, la gond et qu'on est au brison, les deux, la mer n'est pas praticable, elle est bien mauvaise avec ban la houle depuis secteur les sites de l'eau de 4 mètres en est au brison. Ban la houle là, elle est capable aussi d'atteindre ban la côte dans l'ouest et que les sites sont tout dans les marées hautes et que ban sortir en est au brison et que de ban la gond, il est fortement déconseillé. Et aussi, il est conseillé pour aussi éviter ban la plage. Maintenant, un petit aperçu pour les temps pour les prochains jours à venir. Nous pouvons attendre qu'il y ait toujours pour un nuage qui peut traverser l'île depuis secteur l'est et qui occasionne la pluie de temps en lieu. Et qu'il y a aussi un temps très venteux à venteux qui nous peut attendre à l'île Rodrigue. Et voilà, c'est tout pour la météo et bonne journée à tous.
1: Merci beaucoup, c'était Mlle Yeshna Pamboutia de la station météorologique de Vacances. Transmettez nos salutations et nos vœux de bonne semaine à toute l'équipe de la station météo. Bonne journée, au revoir.
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1: Cinq à quatre les ondes de Rodrigue FM dans cette émission Lévé Rodrigue. Alors les amis, oui, Pépin, tu pressais. Et mais le temps va s'améliorer au fur et à mesure. Alors, pour nous réchauffer, nous promenons aujourd'hui pour ce début de journée à Bahia. Pourquoi Bahia? Parce que c'est la journée mondiale de la capoeira. Et qu'est-ce que c'est la capoeira? C'est une danse combat qui vient du Brésil et justement de Salvatore de Bahia. Donc tout de suite, Lévé Rodrigue commence au Brésil. Très loin.

Petit voyage pour commencer cette semaine, cette journée à Bahia 5h07 dans notre lever Rodrigue. Et les amis, même si Pépé après nous lever dans le Manzanille, commence cette semaine bien avec le sourire, le peps, la positivité, la bonne humeur. C'est Rodrigue FM, c'est lever Rodrigue. Et ne pas oublier ceux qui gagnent là, ils ont dit 82, 83, Mighty 84, 48, MTL au début des autres messages, Rode, Anif, EODA, 2NIF, espace, les autres messages, Dédélélé pour envoyer les autres messages, juste avant le grand journal de 6h, que tu retrouves Mike bien lui. Et on continue le réveil en douce mai qui tease à Kadekeloun, Gaulle des Molazois, pour mettre dans la zone justement à Belfting, Ryan Trapu. Ah. 5 à 8.

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1: Je vous donne notre douce ce matin quand on a écouté Isa et l'Omnique.

Christian Nodal et Peso Pluma, la intention 5h23. Allez les amis, pas facile de sortir dessous les couvertures, mais normalement on commence bien cette semaine. Rodrigue FM, Lévi Rodrigue et la poudre zot, la pêche. Et pas oublier pour ceux qui regardent zot là, 82 83 Maïti 84 48 MTL. Le début de zot message, Rod Anif et AOD A2ZDF, espace. Les autres messages, ensuite, Tazet Mikael à 5h24.

principal des Seychelles, Michael, c'est Tazette. Ensuite, ce sera la recette pour une bonne journée. Levé Rodrigue, check and call à 5h27.

On nous prie d'annoncer le décès de Madame Norvégia Lafontaine, née félicitée. Le décès de Madame Norvégia Lafontaine, née félicitée, aussi connue sous le nom de Tiffy, était âgée de 71 ans. C'est une ex-habitante de Montagne du Sable. Le convoi mortuaire sortira de son domicile chez son époux, M. Désiré Lafontaine, à Montagne du Sable, ce lundi 3 août 2026 à 9h pour se rendre dans l'église Saint-Esprit-la-Ferme et de là au cimetière de la localité. Cette famille endeuillée, l'imbécile, son équipe présente.

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2: Attendu sur les ondes de GFM. Voici le bulletin de la météo mis pour Rodriga 4h30 ce lundi 3 août 2026. Situation générale, un avertissement de forte houle et de vent fort est en vigueur à Rodrigue sera valable jusqu'à 10h mardi le 4 août 2026. Des nuages venant de l'est influencent le temps local. Prévision pour les prochaines 24 heures, période nuageuse de ce matin avec des averses occasionnelles mi-couvert en général par la suite. Plutôt nuageux avec des averses passagères dans l'après-midi. La température maximale sera légèrement supérieure à la moyenne et sera entre 24 et 26 degrés Celsius. Des averses passagères persisteront durant la nuit. La température minimale sera entre 19 et 21 degrés Celsius. Le vent soufflera du secteur est à une vitesse moyenne de 35 à 45 km/h avec des rafales pouvant atteindre 90 km/h dans certains endroits. Il est conseillé au public d'être très prudent aux débris volants, d'éviter les manœuvres sur les immeubles et autres structures élevées, d'être très prudent lorsque vous conduisez sur des routes soumises à des vents de travers. La haute mer sera très forte demain matin avec des houles de l'ordre de 4 mètres. Les vagues pourraient déferler sur les eaux côtières de basse altitude à l'ouest et au sud de Rodrigue. Surtout à l'heure des marées hautes, il est fortement conseillé aux pêcheurs, aux plaisanciers et au public de ne pas sortir en mer et d'éviter les plages. Pour ce qui est de la pluviométrie, sur les dernières 24 heures du 2 août 2026 à 4 heures jusqu'au 3 août 2026 à 4 heures, c'est établi comme suit. Pointe-Canon, 6,0 mm, pleine corail, 2,8 mm, montagne du sable, songe et rivière banane, non disponible, patate théophile, 5,2 mm. Voici maintenant les horaires des marées. Marée haute, 15h23 et demain, 3h31. Marée basse, 9h12 et 21h29. Le soleil se lèvera aujourd'hui à 6h14 et ira se coucher cet après-midi à 17h31. Et c'était le bulletin de la météo émis pour Rodrigue 4h30 ce lundi 3 août 2026. Moi, nous sommes maintenant en lecture. Bulletin PSEC fin tiré pour Rodrigue à zondi lundi 3 août 2026, 4h30. And warning, gros la houle et divan fort pour enviguer le Rodrigue et clip pour valable jusqu'à 10h grand matin, mardi 4 août 2026. L'étang l'eau la mer pendant prochaines 24 heures pour une à la pluie occasionnelle, bonnet à grand matin. Pour une à la pluie passagère dans l'après-midi et qu'à soir, entre ça, l'étang pour bon. Divan pour souffler depuis secteur l'est 35 à 45 km avec ban rafale qui cave atteindre 90 km/h. Dans l'agro-écordéo, brisant la mer, pas praticable. Les poupiens mauvais avec ban la houle depuis secteur l'Esside, des lots de 4 mètres en déo brisant. Ban la houle là, capable aussi atteindre ban la côte dans l'ouest et l'Esside, surtout dans l'air marée haute. Ban sautier en déo brisant et dans ban lagon, fortement déconseillé. Les conseillers pour aussi éviter ban la plage. La marée haute, 15h23 et demain 3h31. La marée basse, 9h12 et 21h29. C'était Bulletin PCR qui finit tiré pour Rodrigue. Azodi, lundi 3 août 2026, 4h30.
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foot. Des astres qui, le destin prévient nous pour aujourd'hui, voici l'horoscope du jour à 5h36. Et on commence par les béliers, très imaginatif ce matin, très romanesque, très romantique, rêvant d'aventures amoureuses torrides. Eh bien, si vous êtes avec votre partenaire, faites lui ou la partager votre rêve. Les taureaux maintenant, vous pouvez rester à la maison, apprécier la sérénité du foyer, méditer en silence dans le calme pour attendre la suite des événements. Mais ne soyez pas d'humeur morose les taureaux. Les gémeaux, aujourd'hui vous avez un peu de mal à faire vos amis, approuver vos projets, mais écoutez-les quand même, tenez compte de leur avis. Et ne continuez surtout pas sans en parler autour de vous. Cancer, il est temps de récolter les fruits de vos efforts passés. Surtout si vous avez pensé à vous mettre en avant après l'effort. C'est l'heure du réconfort, les cancers. Lion, très fougueux ce matin, n'ayez pas peur d'afficher votre tempérament, votre personnalité, surtout au sein d'un groupe, sachez prendre les devants, c'est l'heure du succès les lions. Les vierges, ne restez pas enfermés dans votre cocon, sortez, brisez votre isolement ou allez faire une promenade, ressourcez-vous les vierges. Balance. En couple, c'est le moment idéal pour faire avancer les projets communs. Si vous êtes célibataire, ce serait le moment de chercher l'âme sœur. Et ce serait peut-être aujourd'hui, les balances. Les scorpions, un peu fatigués ce matin. La fatigue et le stress vous empêchent d'être efficaces et d'atteindre vos objectifs sociaux et professionnels. C'est peut-être le moment d'aller faire un bilan énergétique et médical, les scorpions. Sagittaire qui plane dans le bonheur avec un ciel fixe, au beau fixe de vos amours, programmez un week-end en amoureux, un voyage romantique. Et pour les célibataires, peut-être trouverez-vous aujourd'hui l'âme sœur. Mais surtout, bougez, allez de l'avant les Sagittaires. Les Capricornes, de l'eau dans le gaz ce matin, l'atmosphère au foyer est un petit peu tendue, il y a des sujets qui fâchent, soyez diplomate pour éviter les malentendus et les mots malheureux, les Capricornes. Quant au Verseau, votre partenaire et ou vos collaborateurs vous entraînent dans des discussions très animées, dans des déplacements, recherchent votre compagnie. C'est le moment de nouer des contacts, d'élargir vos horizons, les Verseaux. Et nous terminons par les poissons qui vivent une période où vos activités deviennent prioritaires. Il faut dire que cela va de pair avec une amélioration de votre situation financière. Les poissons, profitez-en. Et voilà, 5h40 dans cette émission de Lévi Rodrigue. En ce qui s'agit de l'horoscope aujourd'hui, Pabier 82, 83, Mighty 84, 48, MTEL. Et au début de notre message, Rode, Anif, R.O.D., A2NIF, espace, autre message, dernier délai, juste avant le grand journal de 6h. Vous allez retrouver Mike Pierre-Louis. Elle est l'amie nous lever, nous mange au lit. Bon, à tous nos petits amis et un peu plus grands qui profitent de leurs vacances. Et profitez-en pour bien réviser. C'est la dernière ligne droite avant la fin de l'année scolaire. Et pour les autres qui faisaient le travail malgré le froid, le prendre de transport, l'eau sortie, le guet des animaux. Bon courage, on est avec vous jusqu'à 7h. C'est le sourire, c'est la vibe, c'est le peps, c'est Lévi Rodrigue. Le feel good factor. Et si vous êtes là, un peu de mal, vous levez un petit café grillé qui vous dit à David Sicard, l'île Bourbon sur les ondes.

L'amour toujours et en pyramide par Jason Newra, 5h51, moins de 9 minutes avant le grand journal. Allez les amis, nous éteignons vous et nous mangeons au lit. Tout commence bien cette semaine.

parlant d'amour, les amis, 82-83, Maïti, 84-48, tel le début de votre message anniversaire, Rode, Anif, ROD, A2NDF, espace et autres messages, moins de 7 minutes avant le grand journal de la matinée.

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0: C'est exactement 6h, c'est les ondes de GFM, le grand journal avec Mike Pialvi. Rebonjour Mike.
1: Rebonjour Caron. Madame, monsieur, bonjour, merci d'être des nôtres sur la MBC Rodrigue FM pour votre grand journal. Sans plus tarder, voici les titres qui seront développés lors de ce journal. Hausse de la criminalité à Rodrigue, 19 vols enregistrés en juin. La Police Crime Prevention Unit appelle à la prudence et invite les citoyens et entreprises à renforcer leur protection. Subvention sur les produits de première nécessité, la Motious Revenue Authority lance une série de campagne d'information, une délégation en mission à Rodrigue cette semaine. La Commission de la jeunesse organise un Youth Talent Show le 12 août au gymnase d'Afflorence-Édouard de Lechoux, danse, freestyle et slam au programme pour les 14 à 35 ans. Les inscriptions sont ouvertes jusqu'au 6 août. Protection de l'environnement vers une reconnaissance internationale pour l'île Gombrani. Grâce à ses pratiques durables, deux personnes

0: personnes du réseau Smilo étaient dans l'île pour une évaluation en vue du développement d'un label. Dix-neuf cas de vol ont été recensés à Rodrigues pour le seul mois de juin. Les délits sont de nature variée, mais concernent majoritairement des vols avec escalade. Face à cette recrudescence, la Police Crime Prevention Unit tire la sonnette d'alarme et appelle les citoyens ainsi que les entreprises à renforcer leurs mesures de sécurité afin de réduire les risques de vol. Reportage.
1: La modernisation et le développement apportent leur lot de changements, mais aussi certains inconvénients pour la société. Parmi eux figure l'augmentation des vols, un phénomène qui connaît une nette progression à Rodrigues, selon la Police Crime Prevention Unit.
2: Nous pouvons remarquer qu'il y a un cas de vol qui peut beaucoup augmenter. Et nous sommes capables de dire que les statistiques ça a bien augmenté. Et juste pour le mois de juin, nous sommes capables de dire que nous avons gagné 19 cas de vol. Donc, les vols variés. Donc, il y a, par exemple, il y a un loss scaling, comment nous dire, c'est-à-dire des gens qui ont grimpé, qui ont rentré, donc, côté dans la caravane des gens. Il y a aussi vol de motocyclette. Il y a aussi vol de portable. Et après, les autres vols, et dans l'autre, nous avons 16 cas, qui en tout, nous avons gagné 19 cas seulement pour le mois de juin. Et qui nous capable de dire que c'est alarmant.
1: En tant que citoyen, il nous incombe d'adopter certaines précautions afin de réduire les risques et d'éviter de devenir des victimes de vol.
3: Vous pouvez remarquer qu'à travers une caméra, nous pouvons ici identifier les gens. Okay? L'installation de la caméra est important. Et un lycéen aussi est important. Il y a un assiette qui, quand le lycéen est là, ou l'entourage est bien clôturé. Il est important que les gens quittent la lumière à lumière. Et surtout ici, dans les affaires qui nous font, on appelle ça neighborhood watch. Surtout nous faisons d'abord, comment nous disons, seulement, ça veut dire surveillance voisinage. Et aussi, quand nous disons évite l'opportunité, nous disons surtout dans la case que nous avons tendance, si pas nous servir les selles, nous quittons les appuyer avec contre nous la case. Ça y a un dimoun qui mal intentionné, il a envie de venir voler aussi, il facilite li pour si pas gagner accès à l'eau ou toi. Il est pourtant là où on objet, on met ban initial. Ok? Ban initial, parfois aussi, il y a un cas qui la police retrouve sa ban objet là. Et quand on a ban initial, là, il est facile pour ou capable de distinguer ou ban objet.
1: Pour signaler un cas de vol ou solliciter une campagne de sensibilisation sur la prévention des vols, le public peut contacter la Police Crime Prevention Unit au 83 10 653.
0: Une délégation de la Motion Revenue Authority, MRA, conduite par le directeur de l'Operational Services Department, Mamad Ozir, effectuera une mission officielle d'une semaine à Rodrigues. Les membres sont attendus dans l'île dès ce lundi dans le cadre de la mise en œuvre et du suivi du programme de subvention gouvernementale sur les produits de première nécessité. Pendant leur séjour, plusieurs campagnes de sensibilisation seront organisées en collaboration avec les différentes parties prenantes afin d'informer le public sur les modalités et le fonctionnement du programme. Par ailleurs, des émissions spéciales à la radio et à la télévision sont également prévues pour permettre à la population de mieux comprendre les objectifs et les bénéfices de cette mesure gouvernementale. Bon Dieu, appelle-toi, réponds-lui. C'est sur ce thème que s'est tenue une messe de vocation hier à la cathédrale de Saint-Gabriel, une grande célébration pour marquer la journée des vocations qui rappelle que l'espérance, la foi et le service demeurent des valeurs essentielles pour construire une église vivante portée par des hommes et des femmes prêts à consacrer leur vie aux autres. Cathy Auguste.
4: Les voix qui s'élèvent en chœur portées par des chants liturgiques et des prières, la joie était palpable. À la cathédrale de Saint-Gabriel, nombreux sont les fidèles des différentes paroisses de l'île qui se sont rassemblés pour la messe des vocations, une célébration qui invite chacun à prier pour les vocations sacerdotales, religieuses et missionnaires, tout en encourageant les jeunes à écouter l'appel de Dieu.
5: ça l'appelle bon Dieu. Là, moi, je réponds, il dépend combien tu pitié. Et c'est qu'il plie à Tchèmons dans ce rappel, la TNB perpétuelle, point de ma sœur, Rodrigue. Et ça jour-là, tu prends une chambre, on rappelle comment on dit, tu m'as appelé, tu m'as choyé.

0: Seigneur Jésus. Alors moi aussi, je me disais, pourquoi le Seigneur, moi, je ne peux pas suivre s'il appelle moi. Alors là, moi qui suis au RIC depuis 1990, moi je commence au banc de cheminement et jusqu'à aujourd'hui, voilà, moi là.
1: Qui fait nous venir la messe de vocation parce que nous avons nous besoin d'une vocation dans la vie. Et pourcentage qu'ils nous donnent là, avec les autres, c'est ça qui commence à donner une vocation. Au fait, moi, j'ai plusieurs groupes mettés, principalement dans le scout, et qui me mettent mon service du scoutisme, c'est pour encadrer les enfants. Et aussi, moi aussi, enfant de cœur aussi, dans la paroisse de Béozuit.
2: Je suis bien pour autant venir à la messe pour, justement, pour les vocations, parce qu'il manque beaucoup de prêtres, surtout ici à Rodrigue, et que ben, nos jeunes autres ici, grâce à l'appel là, pour mettre au service de l'Église et de la société.
3: Une messe qui vient clore la campagne de collecte de fonds pour financer les études des séminaristes. L'occasion de réfléchir sur l'appel du Christ à le suivre et de prendre soin des uns et des autres, souligne l'évêque de Rodrigue, Monseigneur Michel Moura.
4: Sa zone qui nous fait vivre là, premièrement, il marque la fin de sa campagne qui a commencé dans plus de des mois pour nous recueillir ben fonds pour financer l'étude nous ban séminaristes. À ban qui peut répondre l'appel bon Dieu de manière directe pour servir l'Église comme un prêtre, comme un religieux, comme un religieuse. Mais aussi, c'est l'occasion pour qu'il nous tous, en tant que membres de sa l'Église qui dans le Vécoria là, nous prions ensemble, nous réfléchissons ensemble sur la question de l'appel du Seigneur à le suivre. L'appel du Seigneur, d'abord, commence par l'écoute. Quand bon Dieu cause en nous, ben normalement, nous répondons.
3: Les plats ont aussi été mis en vente par les fidèles des diverses paroisses de l'île. La journée des vocations a également été agrémentée par un temps de louange.
5: Et pour clôturer en beauté cette journée des vocations, le vicariat apostolique de Rodrigue, en collaboration avec la Road Trail Association, a organisé un trail des vocations hier après-midi. Ils étaient plus de 300 Rodrigues à y avoir pris part. L'objectif, inviter chacun à réfléchir à sa propre vocation, qu'elle soit religieuse, familiale ou professionnelle, tout en soutenant les séminaristes. Au terme d'un parcours de 8 km à travers les sentiers aux alentours de Saint-Gabriel, Chris Brindel-Périne et Asmaé Momussu sont hissés sur la plus haute marche du podium dans la catégorie masculine et féminine de moins de 15 ans. Gilbert Baudouin et Emeline Samazi ont été les premiers à franchir la ligne d'arrivée dans leurs catégories respectives de plus de 16 ans. Nous vous proposons leur réaction.
6: Je me fais mon premier trail depuis l'année qui commence. Et je me suis dit, intéressant, parce que je me suis pour l'église, bien quand je suis
7: venu. C'est un devoir, je viens là pour sa cause là. Et par coup, c'est correct, bien rapide. Bravo à ça, l'organisation là. Et nous espérons prendre une deuxième fois.
8: Je suis très content parce qu'il est bien relié à l'église. Je ne peux pas attendre qu'il me soit premier. Je suis bien content de allier spiritualité avec mental, avec mon récit galopé, malgré que je suis un peu fatigué.
9: J'ai de trail et pour le coup là, c'est très intéressant. Et moi, tout ça, bien moi qui la paroisse peut organiser ça. Donc moi, je m'encourage, ben, je m'en occupe d'ailleurs, de faire ça peut-être une affaire annuelle. Comme vous donne aussi l'opportunité, ben, c'est qu'il peut-être pas faire trail souvent, découvrir les paysages autres. Tout le monde, je suis content, c'est le premier, donc je suis content.
5: La Commission de la jeunesse organise un Youth Talent Show le mercredi 12 août au gymnase d'Afflorence-Édouard. À Le Chou, le concours est ouvert aux jeunes des clubs et des organisations de jeunesse âgées de 14 à 35 ans. Quatre catégories sont proposées, danse moderne en groupe, danse traditionnelle en groupe, freestyle individuel et slam individuel. Des prix en espèces seront attribués aux trois premiers de chaque catégorie. Des sommes entre 3 000 et 25 000 roupies leur seront offertes. Les inscriptions sont ouvertes jusqu'au 6 août dans les centres de jeunesse et à la Commission de la jeunesse à Port-Mathurin. Située non loin de Rodrigue, l'île Combrani dévoile un paysage d'une beauté saisissante, mais derrière ce décor préservé se cache un engagement de longue date en faveur de la protection de la biodiversité et d'une gestion durable de ce patrimoine naturel. Depuis plusieurs années, Terre-Mer Rodriguez, en collaboration avec les autorités et plusieurs partenaires, œuvre à la protection de ce site exceptionnel. C'est dans ce contexte que Rodrigue a accueilli Asiem Sagnal, évaluateur du réseau SMILO, accompagné de Sylvain Petit, directeur du réseau. Leur mission, évaluer les actions entreprises, mesurer les progrès réalisés et échanger la démarche SMILO

0: encourage une gestion participative des petites îles où la conservation des écosystèmes va de pair avec l'implication des communautés locales et des différents partenaires. Les détails avec Jean-Maurice Ravina, membre fondateur de Terre-Mère Rodriguez.
1: D'ici novembre, nous sommes capables de gagner le label Smilo. Donc, nous ne pouvons pas connaître. Soit nous pouvons gagner le label qui ce qu'on appelle le label in progress. Ça nous gagne dès que nous finissons de mettre toute la gouvernance en place, qui est déjà OK. Smilo lui donne le label par rapport avec 5 thématiques bien précises. Gestion de l'eau, landscaping, biodiversité, l'énergie. Avec 5e, c'est gestion de déchets. Beaucoup de déchets, surtout de déchets dans la côte sud-est, de saletés, ils déversent dans la mer et que la plupart convergent vers Gombrani. Là, nous pouvons implémenter une action qui nous passe à travers le Gombrani Island Committee. Et comme ça aussi, nous pas travailler en isolation. Pour nous, avant tout, c'est pas la question de ce label. C'est nous avons envie de nous assurer qu'il y a un bon progrès au terrain. Et que le projet Gombrani, il a servi comme l'exemple pour qu'il demain nous capable venir avec une initiative un peu plus grande. Et Gombrani, c'est un petit pilote qui nous capable faire. Et Rodrigue, il tombe tout à fait dans l'optique que nous avons un label de Smilo, l'île durable, dans le futur.
0: Renforcez votre impact et rejoignez un réseau d'organisations engagées pour l'égalité des genres à Rodrigue et à Maurice. Genderlink Mauritius invite des associations, collectifs de femmes et organisations féministes basées à Maurice et à Rodrigue à soumettre leur candidature pour participer à un programme de renforcement des capacités. Ce programme portera sur les droits des femmes, le travail, le soin non numéré, les systèmes de garde d'enfants équitables et le plaidoyer en faveur de l'égalité de genre. Les organisations sélectionnées bénéficieront d'un accompagnement pour renforcer leurs compétences, développer leur action communautaire et de plaidoyer, tout en créant des synergies avec d'autres organisations engagées pour les droits des femmes. Les dossiers de candidature complets doivent être envoyés à l'adresse suivante momanager@genderleaks.org.za. La date limite de soumission est fixée au 6 août prochain. Ce qui nous amène au rappel des titres avant de clore ce journal. Hausse de la criminalité à Rodrigue, 19 vols enregistrés en juin. La Police Crime Prevention Unit appelle à la prudence et invite les citoyens et les entreprises à renforcer leur protection. Subvention sur les produits de première nécessité, la Mauritius Revenue Authority lance une série de campagnes d'information et une délégation en mission à Rodrigue cette semaine. La Commission de la jeunesse organise un Youth Talent Show le 12 août au gymnase d'Afflorence-Édouard de Lechoux. Danse, freestyle et slam au programme pour les 14 à 35 ans. Les inscriptions sont ouvertes jusqu'au 6 août. Protection de l'environnement vers une reconnaissance internationale pour l'île Gombrani. Grâce à ses pratiques durables, deux personnes du réseau Smilo étaient dans l'île pour une évaluation en vue du développement d'un label.

0: Merci beaucoup Mike Pialy pour le Grand Journal. Nous continuons, n'est-ce pas Mike, avec la page sportive.
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5: Après les nouvelles locales, place désormais aux nouvelles sportives de ce journal. Madame, monsieur, bonjour. Merci d'être venu d'autre pour votre page sportive. Actualité sportive locale, athlétisme, journée mémorable. Hier, le dimanche 2 août 2026, au stade Germain Commandement à Bambou. Le secteur des lancers Rodriguez entre définitivement dans l'histoire de la...

d'athlétisme avec deux nouveaux records nationaux pulvérisés lors du concours de lancer du marteau. Robin Tristan Agathe, le doublé et deux records dans le sac. Coup de théâtre dès le premier essai, Robin Tristan Agathe a propulsé son marteau à une distance prodigieuse de 62,22 m. Il efface ainsi les tablettes d'anciens records qui appartenaient à Nicolas Lyonfang de 55,17 m. Avec cette victoire, Robin réalise un incroyable doublé disque-marteau lors de ce championnat et repart avec deux records nationaux en poche. Anne-Nora Volbert, un record historique qui durait depuis 1995 battu. Sa partenaire d'entraînement n'a pas été en reste. Anne-Nora Volbert a elle aussi signé une performance sensationnelle, faisant s'envoler son enjeu à 46,94 m. Elle pulvérise ainsi un mythique et très ancien record national qui était détenu par Vanessa Marimoutou depuis 1995. Actualité sportive internationale dominée par les infos transferts du Mercato. Liverpool a cherché Yann Diomandé. Le PSG s'en est approché avant de se retirer du dossier au vu des exigences de Leipzig. C'est finalement le Real Madrid qui devrait attirer l'Ivoirien dans les prochains jours au bout d'un feuilleton à l'été insensé. Diomandé, annoncé malade par son club, s'est retrouvé malgré lui grand agitateur de l'été. À Paris, chaque été, les gardiens arrivent et d'autres repartent. Lucas Chevalier et Renato Marin l'an dernier. Mavé Safonov en 2024. Le PSG ne déroge encore pas à la règle lors de l'actuelle fenêtre estivale. Le club de la capitale a déjà recruté le très jeune Alessandro Longoni, 18 ans. Il se penche désormais sur un autre jeune portier, mais plus confirmé, Zion Suzuki. Le joueur de Parme de 23 ans est approché par Paris, comme l'annonce Fabrizio Romano, le spécialiste du mercato, a affirmé même dimanche que les dirigeants parisiens avaient doublé ceux de la Juve avec une offre de 33 millions d'euros. Romano précise également que le projet autour du Japonais dépend du futur de Lucas Cheval. C'est donc ici que prend fin cette page sportive. Merci de l'avoir suivi. Merci à Emmanuel Ravina pour le support technique ce matin. Au revoir et passez une excellente journée à l'écoute de la MBC Rodrigue FM. C'est Caron qui va vous accompagner pour la suite et dernière partie de votre émission Les Verrous de Ligue 1.

êtes bien sur les ondes d'OdeGaFM. Merci beaucoup à Mike Pierre-Louis pour le Grand Journal et pour la page sportive. Et on enchaîne tout de suite avec les anniversaires du jour.

0: Joie, bonheur et santé à mon cousin Orlando Béanor de Bangor qui gagne cela aujourd'hui. Tous les meilleurs vœux à toi, Orlando, de la part de ta cousine Marie-Louise et Françoise Kawaitan Corbeil. De bisous. Bon anniversaire, Orlando. Bon anniversaire, Rinella de Moreau de l'île Maurice, de la part de sa Sophie, sa maman Rineige et Stanley de Montagne du Sable. Et bon anniversaire à Michelette du Ton de Nice, de la part de Marie-Claire d'Orbébé, Noé de Coromandel, de la part de la famille Samoisy et Agathe.
1: Un an de plus aujourd'hui, nous fait triper. 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
0: s'en... Et bon, c'est un bon et joyeux anniversaire, mon neveu Steve. Bonheur, la santé, la joie, la prospérité dans la vie, de la part de sa tante Sonia, son tonton Stenio, sa cousine Fanny, Mélina, Mélissa, Sophiole, Michano, qui fait lui un gros bisou. Moi, je souhaite un joyeux anniversaire à Cisco de Lechou qui fait ses 36 ans aujourd'hui. Moi, je souhaite lui beaucoup bonheur dans la vie, la santé, prospérité et l'aisance. C'est de la part de son bon camarade, Donna, Stéphane, Louis, Kel. Bonne journée à toi. Et moi, je souhaite un joyeux anniversaire à Cisco de Lechou qui fait ses 36 ans aujourd'hui. Moi, je souhaite lui beaucoup de bonheur dans la vie, la santé, prospérité et tout ce qui le souhaite.
1: C'est ton birthday, cette nuit.
0: Moi, je souhaite un bon anniversaire à mon grand soeur, Linda Benner de Vargas, qui gagne

le bonheur à toi, l'un de la part de Carmel et toute la famille bien en devant gare. On souhaite un joyeux anniversaire à mon frère Cisco de Le Chou qui fait 76 ans aujourd'hui. On souhaite lui beaucoup de bonheur dans son avis, la santé, prospérité et qu'il nous l'amitié, dit grandit de jour en jour. C'est de la part de Matt de Soupir.

0: Et bon anniversaire à Mamoun de Plaine Magnan de l'île Maurice. Nous souhaitons beaucoup de bonheur et prospérité. Ceux qui gagnent cette là, zone, ils profitent bien de cette là, zone est spéciale, toute l'équipe, Emmanuel Rapina à la technique, vous avez entendu Mac Pierre-Louis à la rédaction, et moi-même, souhaite zote le meilleur à la santé, l'argent, la prospérité, profite bien de ce jour spécial.
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37 sur les ondes d'Ordegaf FM, l'île Bourbon, Louis Bouvon, Zoli Femme. Allez les amis, nous levez, nous mangeons d'ici 6h38, Lévi Rodrigue.

0: Si sur les ondes de GAFAM, nous en passons aux annonces et communiqués. 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
0: On nous prie d'annoncer le décès de Madame Norvégia Lafontan. N'est félicité. Le décès de Mme Norvégia Lafontaine n'est félicité, aussi connue sous le nom de Tiffy. C'est âgée de 71 ans. C'est une ex-habitante de Montagne du Sable. Le convoi mortuaire sortira de son domicile chez son époux, M. Désiré Lafontaine, à Montagne du Sable, ce lundi 3 août 2026 à 9h, pour se rendre dans l'église Saint-Esprit-la-Ferme et de là au cimetière de la localité. À cette famille endeuillée, l'AMB, c'est toute son équipe présente ses plus vives sympathies.

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2: Si c'est 51 secondes de Rodrigue FM, c'est le bulletin de la météo émis pour Rodrigue à 4h30 ce lundi 3 août 2026. Situation générale, un avertissement de forte houle et de vent fort est en vigueur. Rodrigue sera valable jusqu'à 10h mardi 4 août 2026. C'est du nuage venant de l'est influence le temps local. Prévision pour les prochaines 24 heures, période nuageuse de ce matin avec des AVS occasionnelles mi-couvert en général par la suite plutôt nuageux avec des AVS passagers dans l'après-midi. La température maximale sera légèrement supérieure à la moyenne et sera entre 24 et 26 degrés Celsius. Des AVS passagers persisteront durant la nuit. La température minimale sera entre 19 et 21 degrés Celsius. Le vent soufflera du secteur est à une vitesse moyenne de 35 à 45 km/h avec des rafales pouvant atteindre 90 km/h dans certains endroits. Il est conseillé au public d'être très prudent au bruit volant, d'éviter les manœuvres sur les immeubles et autres structures élevées, d'être très prudent lorsque vous conduisez sur des routes soumises à des vents de travers. La haute mer sera très forte demain matin avec des houles de l'ordre de 4 mètres. Les vagues pourraient déferler sur les zones côtières de basse altitude à l'ouest et au sud de Rodrigue, surtout à l'heure des marées hautes. Il est fortement conseillé aux pêcheurs, aux plaisanciers et au public de ne pas sortir en mer et d'éviter les plages. Pour ce qui est de la pluviométrie, sur les dernières 24 heures, du 2 août 2026 à 4 heures jusqu'au 3 août 2026 à 4 heures, c'est établi comme suit. Pointe Canon 6,0 mm, Plaine Corail 2,8 mm, Montagne du Sable, Songe et Rivière Banane non disponibles, Patate Théophile 5,2 mm. Nous passons maintenant aux horaires des marées. Marée haute 15h23 et demain 3h31. Marée basse 9h12 et 21h29. Le soleil s'est levé aujourd'hui à 6h14 et ira se coucher cet après-midi à 17h31. C'était le bulletin de la météo émis pour Rodrigue à 4h30 ce lundi 3 août 2026. Vous donnez maintenant lecture à bulletin PSEC tiré pour Rodrigue à Zondi lundi 3 août 2026, 4h30. And warning, gros la houle et que divan fort pour envier l'eau Rodrigue et qu'il pouvait valable jusqu'à 10h matin, mardi 4 août 2026. L'étang de la mer pendant prochaines 24 heures pour Ena la pluie occasionnelle, bonne heure grand matin. Pour Ena la pluie passagère dans l'après-midi et car soir, entre ça, l'étang pour bon. Divan pour souffler depuis le secteur à l'est 35 à 45 km/h et bonne rafale qui va atteindre 90 km/h. Dans l'agro et cordéo brisant, la mer pas praticable. L'époux bien mauvais avec ban la houle depuis le secteur l'écide, dès l'eau de 4 mètres, cordéo brisant. Ban la houle, la capable aussi atteindre. Ban la côte, dans l'ouest et l'écide, surtout dans les marées hautes. Ban sortir cordéo brisant et dans ban lago, fortement déconseillé. L'y conseiller pour aussi éviter ban la place. La marée haute, 15h23 avec des mains 3h31. La marée basse, 9h12 et 21h29. C'était Bulletin PC à qui fait tirer pour Rodrigue. À Zondi, lundi 3 août 2026, 4h30.
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2: Si c'est 55 sur les zones de Rodrigue FM, si nous faisons le travail, nous lever, si nous faisons le faire, nous nettoyer, nous tâches ménagères, nous faire avec le sourire, et ceux qui peuvent profiter de notre vacances, encore une très bonne journée, et merci d'avoir été à l'écoute de l'MBC Rodrigue FM, sur toi, qu'est-ce cette clique souriante, pour dire où, Madame Malaï, Monsieur Babépé, mettez-nous dans correct dès le matin très tôt, et toujours adresse aux autres. Salut, le plus chaleureux et je bonne souhait de bonne journée à votre ami auditeur et toute l'équipe souriante ce matin, ce jour à moi. Vous souhaite une très bonne journée, Emmanuel Ravina à la technique, à la logistique, c'était Justine Samoisi et à la rédaction Mike Pialui. À 7h, nous allons basculer sur Radio Bruxelles. J'aurai le plaisir.

de vous retrouver à 9h pour votre émission Info Démence. Philippe a une solide qui sont ses guébats dans lesquels Lion aime.

0: On a la fin.
1: Le journal avec Jean-François Lecning. Bonjour Jean-François.
2: Bonjour Sophie, bonjour à tous.
1: Et les titres.
2: Interpellation musclée de la jeune Malina Chinibach hier devant le Parlement. La police se justifie. La classe politique s'indigne, y compris dans les rangs du gouvernement. Justice réparatrice et mémoire de l'esclavage, le collectif Réparation Avancement Créole a réuni experts et religieux ce week-end à Beaubassin.

0: colloque marqué par la signature de la déclaration d'Accra. Programme des 8000 logements sociaux du gouvernement entre chantier à l'arrêt, retard d'infrastructure et blocage administratif. La livraison de plusieurs sites tourne au casse-tête pour l'État. Et puis une grande première dans l'histoire du diocèse de Port-Louis. Un diacre français, Jonathan Dolidon, a été ordonné prêtre hier par l'évêque de Port-Louis, Monseigneur Jean-Michaël Duronne. Elle s'était installée sous une tente et avec son chien devant le Parlement depuis mardi en signe de protestation contre la réforme des pensions et le Finance Bill. Hier après-midi, Malina Chinibash a été interpellée de façon pour le moins musclée par les forces de l'ordre, cela pour obstruction sur la voie publique. Et dans la foulée, elle a été embarquée dans un véhicule de la police. Si la jeune femme a été relâchée quelques instants plus tard, les images de cette interpellation ont fait le tour des réseaux sociaux et suscité nombre d'indignations. Selon la police, la tente occupée par Malina n'était pas conforme à la loi. Les policiers lui ont ainsi demandé de les accompagner au poste de police, mais face à son refus de coopérer, ils ont dû la placer dans le véhicule de service en faisant usage, je cite, d'une force strictement minimale et proportionnée sans aucune violence à son encontre. Résistance et Alternative, parti membre de l'Alliance gouvernementale, a exprimé son désaccord avec cette intervention policière qu'il qualifie d'atteinte à l'expression pacifique d'une opinion. Autre indignation, celle du député travailliste Ishan Juman, qui parle lui d'une façon de procéder inacceptable. Mémoire de l'esclavage et devoir de réparation. Le CRAC, le collectif Réparation Avancement Créole, en partenariat avec l'Institut Cardinal Jean Margeot, a réuni experts, universitaires, juristes et leaders religieux ce week-end à Beaubassin. Au cœur des échanges, l'héritage de la traite négrière et les moyens de rendre justice à la mémoire des victimes et à leurs descendants. Un moment fort a marqué ce rassemblement, la signature hier de la déclaration d'Accra sur les réparations et la guérison raciale. Écoutez le fondateur de CRAC, José Moir, il répond à Annabelle Volbert.
1: Et qui restera ouvert à la signature des autres personnes par la suite pour qu'on puisse commencer les négociations, que ce soit avec l'État, que ce soit avec les institutions financières, les institutions religieuses et aussi les pays, anciens pays colonisateurs. C'est ça l'objectif de cette conférence.
0: Au-delà des discussions sur les réparations, les séquelles de l'esclavage demeurent visibles dans certaines identités, notamment à travers les patronymes transmis de génération en génération. Des noms de la honte imposés autrefois par les maîtres à leurs esclaves continuent de porter le poids de cette histoire. Pour plusieurs intervenants, ces appellations parfois officialisées par les institutions de l'État constituent encore aujourd'hui une blessure mémorielle. Écoutez à cet effet le Père Alain Romaine.
2: Dans Commission Justice et Vérité, sa première recommandation demande à l'État, à toutes les autorités, de présenter apologie. Deuxième recommandation, c'est le mémorial. Mémorial, aujourd'hui, nous avons un musée intercontinental de l'esclavage. Mais l'apologie, ça n'a jamais été. Alors, c'est vrai que c'est le doing de l'État britannique, c'est lui principalement. Mais aujourd'hui encore, l'État mauricien l'a enregistré dans nos codes d'identité. Nous avons un nom infâme là qui porte nous préjudice. Parce qu'ils n'ont pas capable de passer vie au nom de famille. Alors, ce n'est pas moi qui besoin sans ce nom-là, c'est l'État qui vous besoin réparer.
0: Une grande première dans l'histoire du diocèse de Port-Louis. Un diacre français a été ordonné prêtre hier par l'évêque de Port-Louis, Monseigneur Jean-Michaël Duronne. Il s'agit de Jonathan Dolidon, membre de la Compagnie de Jésus qu'on appelle les Jésuites, un ordre religieux catholique fondé en 1540 par Saint Ignace de Loyola. La cérémonie d'ordination s'est tenue hier après-midi au Tabor à Rosil. Envoyé traditionnellement en mission à travers le monde, les prêtres jésuites s'installent là où leur ministère les appelle. Et c'est dans ce cadre que Jonathan Dolidon était arrivé à Maurice le 11 août 2025 pour poser ses valises à la résidence Saint-Ignace à Rosil. Écoutez une partie de l'homélie de l'évêque de Port-Louis, Monseigneur Jean-Michaël Duronne.
3: Devenir prêtre dans une église à l'écoute

0: attentif aux réalités culturelles, sociales et religieuses dans lesquelles Jonathan va vivre sa mission. Vivre sous la conduite de l'Esprit Saint selon saint Ignace de Loyola, c'est reconnaître que le Seigneur travaille déjà le cœur de chaque personne. C'est ainsi que le prêtre que nous devenons est appelé à se mettre à l'écoute de ce peuple mauricien qui exprime ses fins d'amour, ses fins de justice, ses fins de paix, ses fins d'unité, de communion, ses fins aussi d'un bonheur vrai. Quand Enzen Pédier Metli Seyaye, qui la fin qui se désire qui y est na.
1: Avoir les clés de son logement, mais ne pas pouvoir y habiter, c'est la difficile réalité à laquelle font face de nombreux bénéficiaires du programme des 8000 logements sociaux du gouvernement. Entre chantier à l'arrêt, retard d'infrastructure et blocage administratif, la livraison de plusieurs sites tourne au casse-tête pour l'État. Mais alors, où en est vraiment la situation et quelles solutions sont sur la table? Le point avec Adrien Valère.
2: 14 sites sont achevés et 3 autres chantiers à Côte d'Or, Richter et Mar d'Albert avancent selon le calendrier prévu. Selon Shakil Mohamed, des remises de clés partielles ont déjà commencé, mais un logement achevé n'est pas toujours immédiatement habitable. Sur certains sites, les raccordements à l'eau, à l'électricité et aux télécommunications doivent encore être complétés. Les routes, les drains, les baux et les permis d'occupation sont également en attente. Les retards sont aussi attribués à la défaillance de certains entrepreneurs, à des procédures judiciaires ayant gelé des paiements ainsi qu'à des vols de câbles, de portes et d'équipements. Pour débloquer la situation, les travaux de Balisson, Riambel et Taillac seront réattribués à de nouveaux entrepreneurs. Des négociations sont également en cours avec les prestataires tandis que la sécurité est renforcée sur les sites. Les remises de clés se poursuivront progressivement à mesure que les travaux et les formalités seront complétés.
1: Adrien Valère, offrir une seconde chance à celles qui purgent une peine de prison. C'est l'objectif des formations professionnelles lancées le 31 juillet à la prison des femmes. Une quarantaine de détenus suivront ainsi des cours de coiffure, de couture, de pâtisserie et d'agriculture. Ceci dans le cadre d'un partenariat entre la MITD, le service pénitentiaire et l'association Kinouété. Écoutez ce sujet de Lovina Sophie.
3: Ces formations constituent un levier essentiel pour préparer la réinsertion des détenus et leur permettre de retrouver une autonomie financière à leur sortie. Nishika Padaya Chipayendi de l'association Kinouété, qui accompagne les détenus de leur incarcération jusqu'à leur réinsertion, affirme que cette approche a déjà fait ses preuves.
4: Cette formation-là pour permettre de gagner un emploi pour la suite, pas récidiver et retourner en prison. C'est ça le gros but de l'association Kinouété. Nous avons beaucoup de success stories. Récemment, il y a une dame qui est sortie de la prison et nous accompagnons à ouvert ce petit market côté-là. L'IPVN légumes dans ce endroit qui est un endroit qui est vraiment un patinant, un place pour vraiment venir sans bonnes affaires là. Et Lili met ça en place et nous accompagnons dans ce processus-là.
3: Pour les détenus, cette formation représente bien plus qu'un simple apprentissage. C'est l'occasion de repartir sur de nouvelles bases et de construire un avenir meilleur.
5: Me trouver qui savent un cours là, c'est une superbe initiative. Car ça peut permettre moi de lancer mon propre business avec un petit capital. Mon content me connaît qui me peut faire quand je suis sorti ici. Ça va une formation là, il me permet moi bien d'utiliser les temps de prison. Ça m'a même un dans la vie. Et là, même découvert une passion, la couture. Bon, vraiment heureuse quand il y a aussi une thérapie pour moi.
3: Pour les accompagner dans leur parcours, les détenus bénéficient également du soutien des officiers pénitentiaires. La lead prison officer Jennifer Kanji, qui a elle-même suivi une formation en agriculture, partage désormais son expertise avec les participantes.
6: Moi, m'accompagne, je vais commencer à faire marcher, je vais être prédit. Comment planter, comment nous faire un sillon, comment nous faire une fossé, comment nous servir fertilisant, et comment nous faire récolter aussi. À qui moment nous faire école aussi. Il y en a plusieurs variétés de légumes. C'est-à-dire ne pas concentrer le monocrop, parce que monocrop, vous connaissez quand on fait monocrop, s'il attaque avec un bébé, il ne détruit pas tout. Nous faisons le multicrops. Là, si un porting un bébé, nous connaissons une production peu carrière.
3: De son côté, Brinda Buktowa encadre une dizaine de détenus dans l'apprentissage de la couture.
7: Pour le moment, nous pouvons faire un lever, sous-vêtements pour les dames et puis pyjama. Avec ce projet-là aussi, nous recevons des machines, une machine couture, une machine plate et puis une machine overlock. Quand je peux finir ce cours-là, quand je termine ce cours-là, je peux récimer un vêtement complètement sans un défaut. Et

0: respect qui qu'on peut sortir de haut, on peut quand mettre dans notre clavier, on peut quand même avoir un argent, honnêtement, des autres jours, ça mettre là, bien, bien comme si disparaît.
1: Au-delà de l'acquisition de compétences, ces formations redonnent espoir à ces femmes. Elles leur offrent les outils nécessaires pour reconstruire leur vie et démontrent que même après la prison, une nouvelle chance est possible.
2: Un sujet de Lovina Sophie. Il aura fallu 3 ans à Selvan Naidoo pour boucler l'Odyssée d'un peuple, son documentaire consacré à l'histoire des Chagossiens. Un tournage à la géographie éclatée à la mesure du dossier lui-même, puisque l'histoire se joue entre les Chagos, les Seychelles et Maurice. Mais la bataille juridique, elle, s'est menée bien au-delà. Pour retracer ce combat, le réalisateur a dû suivre à la trace les avocats qui se sont engagés aux côtés des Chagossiens. Direction Londres, New York, Washington, seule façon de recueillir leurs témoignages en images. Selvan Naidoo se confie à Candy Mangra.
3: Il faut savoir que l'histoire se passe entre les Chagos, Seychelles, Maurice, toute la déportation. Ensuite, pendant la bataille juridique, il y a eu des avocats américains, des avocats anglais, et il y a eu toutes sortes de nationalités qui ont participé pour aider les Chagossiens. Donc il fallait absolument y être à Londres, être à New York, être à Washington, etc. Et pour filmer tous ces personnages, avoir le témoignage. Donc oui, ça a été un film qui a pris 3 ans pour tourner. Tout film d'ailleurs, et sur ce sujet, ne peut qu'enrichir le sujet, enrichir le combat d'ailleurs. Moi je crois que ce film, ce qu'on entend dans ce film, n'a jamais été entendu. Toute l'histoire du début jusqu'à la fin en 2h10, j'aurais pu faire un film de 5 heures en fait. Hein. J'ai compressé le tout en 2h10 pour raconter vraiment l'essentiel.
2: Ce documentaire de Selvan Naidoo qui sera prochainement diffusé sur TV5 Monde et puis à l'international. De nouvelles frappes israéliennes à travers la bande de Gaza en Palestine ont fait au moins 13 morts, a indiqué hier la défense civile. Cela intervient quelques jours après l'annonce d'un accord sur le désarmement du mouvement islamiste Hamas et sur le retrait israélien du territoire palestinien. D'après le texte de l'accord conclu par le Conseil de paix du président américain Donald Trump, il était prévu qu'Israël ainsi que le Hamas cessent leur opération militaire. 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Il est 7h passées de 13 minutes. Nous voici arrivés à la fin de ce journal. Je vous retrouve à 8h pour le deuxième point info de la matinée.
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2: Le journal des sports présenté ce matin par Vikash Bhagirathi.
5: Bonjour Jean-François, bonjour à toutes et à tous. Les Jeux du Commonwealth se sont achevés hier soir avec la traditionnelle cérémonie de clôture à la Hydro Arena de Glasgow en Écosse. Après 11 jours de compétition dans les 10 disciplines sportives, l'heure était aux adieux et à la clôture officielle prononcée par le prince Édouard, duc d'Édimbourg. La soirée a bien sûr été marquée par un spectacle de haute facture avec la participation du groupe Simple Minds et des artistes comme Niraj Chopra et Delta Goodrem. Un autre moment fort, solennel celui-là, a été la passation du drapeau des Jeux à la ville d'Ahmedabad, anciennement connue comme Ahmedabad, en Inde, qui sera donc la ville hôte de la 24e édition en 2030. Des vedettes de Bollywood à l'instar de Shankar Mahadevan et Rashmika Mandanna ont donné un aperçu de ce qu'attend le gratin sportif des pays et territoires du Commonwealth dans 4 ans. L'Australie domine le classement final de cette édition 2026 avec 171 médailles, dont 70 en or. L'Angleterre termine deuxième devant le Canada, l'Inde et l'Écosse. Bilan plus qu'encourageant pour Maurice avec une 15e place grâce à 4 médailles. Une en or, historique du judoka Rémi Feuillet, la seconde seulement dans l'histoire de Maurice à ses Jeux, 28 ans après Richard Sonny. 2 d'argent en para-athlétisme par l'intermédiaire de Noémie Alphonse et 1 de bronze du boxeur Mervyn Clair. La délégation mauricienne retourne au bercail en plusieurs contingents aujourd'hui, demain et mercredi. Et depuis samedi, nous suivons le parcours de notre compatriote Kimberly Lecour-Piennard dans le Tour de France femme. Elle a terminé 55e dans la deuxième étape hier, mais dans le même temps que la vainqueur du jour, la néerlandaise Lorena Webes. Cette dernière s'est imposée au sprint devant l'italienne Elisa Balsamo et l'autre néerlandaise Marianne Vos. C'était le 54e sprint remporté par Webes sur les 55 derniers qu'elle a disputés. Palmarès hors norme donc pour celle qui porte le maillot jaune après son 2e succès de suite dans ce tour, avec désormais 14 secondes d'avance.

14 sur la Mauricienne Kimberly Lecourt-Piénard et 16 sur sa compatriote Demi Vollering. La troisième étape, sur une distance de 156,5 km, quittera Genève en Suisse pour retrouver l'Hexagone en passant par le col de la Faucille, long de 11,4 km avec une pente moyenne de 6,3%. La première ascension de première catégorie du parcours donc pour atteindre le massif du Jura où se déroulera le reste de la journée. Le départ est prévu pour 15h30, heure de Maurice, événement à suivre en direct sur MBC15. Football à présent, Leeds United a battu Liverpool 4-2 en amical hier. Les Reds terminent ainsi leur tournée aux États-Unis sur une fausse note. C'est la première défaite de Liverpool depuis le début de sa préparation sous la houlette d'Andoni Iraola. Son équipe a connu deux mi-temps diamétralement opposés. Luke Chambers à la 7e et Florian Wirtz à la 40e ont permis à Liverpool de mener par 2-0 à la pause. En seconde période, Dominic Szoboszlai et ses coéquipiers encaisseront 4 buts en l'espace de 25 minutes. Les réalisations de Leeds sont signées Brendan Aronson à la 60e, Dominic Calvert-Lewin à la 71e, Sean Longstaff à la 73e et le doublé de Calvert-Lewin à la 85e. Les Reds vont désormais rentrer en Europe pour disputer 3 nouveaux matchs amicaux contre Monaco ce dimanche et contre Com à 2 reprises le 16 août. Au chapitre des transferts, Benoît Badiachil serait tout proche de quitter Chelsea pour rejoindre Naples qui a avancé ces derniers jours et se retrouve désormais tout proche d'un accord avec les Anglais autour d'un prêt avec option d'achat pour le Français de 25 ans qui n'a disputé que 8 rencontres de la Premier League avec les Blues la saison dernière. Valentin Barco a signé à Chelsea hier. Après sa belle saison en Ligue 1 et en Coupe d'Europe, le milieu de terrain de 21 ans quitte donc Strasbourg. L'Argentin avait déjà annoncé son départ en fin de saison. Le bras de fer entre l'UEFA et Gianni Infantino s'apprête à changer de dimension. Selon les informations du Télégraphe, l'instance dirigeante du football européen aurait menacé le président de la FIFA de poursuites judiciaires au sujet de son projet avorté de FIFA Forward Enterprise, une société destinée à ouvrir aux investisseurs privés une partie des activités commerciales de la FIFA, Coupe du Monde comprise. Et puis en tennis, la jeune russe Kristina Liutova a battu la tchèque Darja Vidmanova en finale du tournoi de Memphis, 1-6, 6-1, 6-3, et devient à 16 ans et 6 mois la plus jeune vainqueur d'un tournoi WTA depuis Coco Gauff. Elle est classée 229e mondial, le classement WTA. Ce qui nous amène à la fin de ce journal des sports. Merci et très bonne journée à toutes et à tous.

0: Ça, c'est la voix de Sia, chers amis. I'm gonna leave again. Tout de suite, les nouvelles du temps.
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3: Et on va retrouver Yeshna Parbotia ce matin pour les nouvelles du temps. Bonjour.
4: Bonjour.
3: Oui, on espère que vous avez passé un bon week-end. Et bon, c'est vrai qu'il y a un peu de vent, le temps est un peu couvert, il va pleuvoir toute la journée.
0: On a bien besoin d'eux là. Qu'est-ce que vous allez faire pour nous là?
4: Ok, on va avoir des averses aujourd'hui, dans l'après-midi et que durant la nuit.
0: Voilà.
3: Allez-y.
0: Voilà.
4: Oui. Donc, à Maurice, il y a un nuage depuis le secteur l'Est qui peut influencer les temps dans l'après-midi. Et aussi, il y a un fort anticyclone presque au sud des Mascarens qui peut occasionner un divan modéré dans nos régions. Ce matin, les temps sont bons. Et que dans l'après-midi et car soir, pour une partie passagère, surtout dans la moitié est de l'île et que le plateau central, nous pouvons aussi atteindre une poche de brouillard à l'Oban ETR à partir d'aujourd'hui après-midi. Et la maximale est environ 24 degrés à Vacoa et qu'environ 28 degrés à Port-Louis au cours de la journée. Et que la minimale est pour environ 17 degrés à l'Oban ETR et que 23 degrés à l'Oban région côtière. La mer est mauvaise en Déobrison et d'Aban Laoul depuis sud-ouest de l'ordre de 3 mètres. Van sortir en Déobrison et d'Aban Lagon l'ouest et que les sites l'y déconseillaient à Maurice. Maintenant, à Rodrigue, nous avons un warning de gros laoule et aussi un warning d'ivan fort qui est en vigueur et qui est valable jusqu'à 10h le matin, mardi matin, 4 août 2026. Et qu'il y a la pluie occasionnelle pour ce matin et pour la suite de l'après-midi et qu'à soir pour la pluie passagère. D'ivan pour souffler depuis le secteur l'Est de 35 à 45 km par heure avec ban rafale qui est capable d'atteindre 90 km par heure. Donc, bien évite ban manœuvre en hauteur et que l'oban est structure élevée. Et la route est aussi bien prudente à cause d'ivan ban vent de travers. Et la mer aussi les pour bien mauvais avec ban la houle depuis secteur les sites de l'ordre de 4 mètres en Déobrison. Ban la houle capable aussi atteindre ban la côte dans l'ouest et que les sites surtout les marées hautes. Ban sortir en Déobrison et que ban lagon les fortement déconseillés, bien aussi évite ban la plage. Maintenant, à Agalega, nous avons un nuage venant de l'est-sud-est qui peut influencer les temps locaux. Et ce matin, dans l'après-midi, les temps les plus nuagés avec la pluie qui est capable temporairement modérer. La maximale est pour environ 29 degrés au cours de la journée. Les temps les plus mi-couverts en général à soir. La minimale est pour environ 24 degrés. Divan les plus soufflés depuis est-sud-est à environ 35 km par heure avec rafale sous les averses. La mer est mauvaise avec ban la houle depuis secteur les sites de l'ordre de 3 mètres et ban sentier en mer est déconseillé à Agalega. Voilà, c'est tout pour la météo du jour et bonne journée à tous.
3: Merci beaucoup. Très bonne journée à vous. Belle semaine à venir les communiquer.
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3: Communiqué du Central Electricity Board qui avise les abonnés de Forestside, habitants dans les rues et périmètres des rues suivantes, Bourg, résidence Saint-Luc, Acli, La Colombe, Jasmin, La Brasserie et les ruelles avoisinantes, que la fourniture d'énergie sera interrompue aujourd'hui lundi le 3 août entre midi et 13h en raison des travaux d'entretien qui seront effectués sur le réseau électrique. Cette fourniture qui sera rétablie sans préavis à l'achèvement des travaux, le CEB s'excuse auprès de tous ceux affectés par cette coupure.
0: Merci Sophie. À venir, chers amis, la rubrique de Kamlesh Bakori qui nous parle d'économie aujourd'hui. Le titre de sa rubrique, c'est La vérité des chiffres. On écoute Kamlesh Bakori.
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5: Bonjour. Chaque mois, selon un calendrier annoncé en avance, Statistics Mauritius publie son rapport sur l'inflation, le déficit commercial, les arrivées touristiques. Idem pour la Banque de Maurice et ses rapports réguliers sur l'évolution des prêts bancaires, le flux des investissements directs de l'étranger et les réserves du pays. À la Bourse de Maurice, chaque jour, nous suivons l'évolution des indices. Chaque trimestre, les compagnies cotées communiquent leurs performances financières dans les délais prescrits. En amont à chaque publication, les rédacteurs ont un choix. Raconter la vérité des chiffres ou maquiller les données bilan financier pour plaire à la hiérarchie, séduire les investisseurs et banquiers. Bref, mentir pour des gains sur le court terme. Quand les chiffres réels

0: apparaissent sur les écrans, il faut se préparer au pire. Un pays perd la confiance de ses bailleurs de fonds, des organisations internationales et doit prendre des mesures drastiques. Après de telles annonces à la bourse, le cours d'une action s'effondre. Il est question de licenciements en masse et de fermetures. Et remonter la pente est pénible, coûteux, voire impossible.
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0: son anniv aujourd'hui, la tortue et Christophe Willem qui fête aujourd'hui ses 43 ans avec son tout dernier morceau qui a pour titre System. On écrit System, S-I-S.
1: T-A-I-M-E.
0: T-A-I-M-E.
1: Un joli jeu de mots, hein.
0: C'est
1: original.
0: Exactement. Notre blind test, Sophie, pour repartir ce matin avec
1: 4 billets pour le India Mauritius Shopping avec Rajasthan Works.
0: Oui.
1: Et bien sûr, un bon repas offert par Jeans Little India. On rappelle que le shopping donc au Rajasthan Works Limited, ça se tiendra du 12 au 16 août de 10h à 21h au SVICC à Pai.
0: Donc si vous voulez repartir avec ces cadeaux, il faut identifier ce morceau. Écoutez. Trop facile. La tête dans les étoiles. Ouais.
1: Un indice ?
0: La tête dans les étoiles.
1: Ah, c'est l'indice. Okay.
0: Ouais, ouais, ouais. Et nom du groupe, titre de la chanson, ou les deux, comme vous voulez. 402, 80, 80.
1: Ouais,
0: 52, 53, 84, 84. À venir, le taux de change.
1: Alors, c'est le taux indicatif.
0: Oui.
1: De vente, hein, à 54,91 € pour l'euro. La livre sterling à 64,16 € Le dollar américain à 47,72 € Le rand sud-africain à 3,10 € Et le dollar canadien à 36,10 €.
0: Donc, quelques petits changements, chers amis, surtout à cette heure-ci. On a l'habitude de vous faire l'horoscope dans une dizaine de minutes. Mais l'horoscope, on le fait maintenant dans la première heure. Oui. Et le taux de change à 7h30. Les Ilois de retour, côté de tambour sacré, Mama Dolores. Écoute ça. Et à venir la tribune.

0: ambiance avec Bani Sidoine.
1: Oui, assuré en plus.
0: Ouais, Mama Deloré, c'est aux côtés des tambours sacrés dans la tribune de Jacques Catherine aujourd'hui. Mm-hmm. Le titre, c'est « Le pourquoi des choses ». On écoute Jacques Catherine.

Bonjour à toutes et à tous. Il y a des mots qu'on prononce 100 fois par jour sans jamais s'arrêter dessus. Celui dont je vais vous parler ce matin tient en deux syllabes et c'est peut-être le mot le plus lourd et le plus important de toute l'aventure humaine. C'est le mot « pourquoi ». « Pourquoi » est un adverbe interrogatif. Il est la contraction de « pour » et « quoi », littéralement « en vue de quoi ». Il sert à demander ou expliquer la cause, la raison ou le but d'une action. Il peut se remplacer par « pour quelle raison » et sa réponse commence généralement par « parce que » ou « car ». Et déjà, la langue nous joue un tour. Elle mélange deux questions qui n'ont rien à voir. Il y a le « pourquoi » de la cause, « qu'est-ce qui produit ceci ?» et il y a le « pourquoi » de la finalité, « en vue de quoi cela existe ?» Un même mot pour interroger le passé et pour interroger le sens, ce n'est pas un hasard de grammaire, c'est déjà une philosophie

0: cachée dans une préposition. Ce sont les Grecs qui ont inventé cette distinction il y a environ 2500 ans. Avant eux, quand il pleuvait, on ne se demandait pas pourquoi, on remerciait ou on suppliait un dieu. La pluie n'avait pas de cause, elle était la conséquence d'une humeur divine. Et puis, au VIe siècle avant notre ère, dans la puissante cité grecque de Milet, située sur la côte ouest de l'actuelle Turquie, des hommes ont fait quelque chose d'insensé. On les appelait les physiciens, les physicoi, les chercheurs de la physis, c'est-à-dire de la nature. Thalès, Anaximandre et Anaximène inaugurèrent en effet toute la philosophie occidentale. Leur geste commun, c'est d'avoir cherché à expliquer l'univers par des lois naturelles et rationnelles, et non plus par des mythes. Ils ont cherché une raison. Pourquoi il pleut, pourquoi il neige, pourquoi la foudre tombe, et ils n'interrogeaient plus Zeus, mais le monde lui-même. C'est peut-être là qu'est né ce que nous appelons la pensée. Le pourquoi milésien, c'est le moment où l'humanité cesse de subir le monde pour commencer à le lire. 20 siècles plus tard, un philosophe hollandais du nom de Baruch Spinoza va pousser le pourquoi jusqu'à son vertige le plus complet. Dans son éthique, il déroule un enchaînement de causes qui ne s'arrête jamais. Chaque chose s'explique par une autre qui s'explique par une autre, et etc., etc., jusqu'à la conclusion vertigineuse. Dieu, dit-il, est la cause immanente de toute chose. Il existe pourtant un pourquoi qui échappe à tout ça. C'est celui de l'enfance. Saint-Exupéry l'a incarné dans son Petit Prince, ce personnage qui pose une question et refuse obstinément d'en changer tant qu'il n'a pas obtenu une vraie réponse. Ce pourquoi-là n'a rien de savant. Il n'a pas encore appris la politesse qui consiste à se satisfaire d'une réponse approximative. C'est le pourquoi originel, celui des Milésiens, avant qu'il ne devienne système. Il suffit d'avoir 6 ans et de ne pas encore savoir qu'on est censé un jour arrêter de demander. Et cette manie du vrai pourquoi ne nous a plus quittés. 25 siècles après Milet, elle est intacte. C'est elle qui pousse chaque jour les chercheurs du monde entier à chercher. Et pas seulement eux, une voiture quitte la route, on veut savoir pourquoi. Un homme met fin à ses jours, on recherche parfois désespérément la raison. Un crime est commis, toute une justice se mobilise autour d'une seule question, celle du mobile. Nous sommes une espèce qui ne supporte pas le « c'est comme ça ». Il nous faut une cause, même mauvaise, plutôt que pas de cause du tout. Alors imaginons un instant l'inverse. Imaginons que demain matin, l'humanité entière se réveille et cesse définitivement de se demander pourquoi. Plus de curiosité, plus d'enquête, plus de science, plus de philosophie, plus de justice, cherchant un mobile, un monde qui accepterait tout, sans jamais interroger rien. Ce ne serait pas un monde apaisé, ce serait un monde pétrifié, un monde qui aurait la sagesse des pierres, lesquelles, c'est bien connu, ne se posent aucune question et n'en ont jamais résolu aucune. Le jour où on cessera de demander pourquoi, ce ne sera pas la fin de nos angoisses, ce sera la fin tout court, ce qui m'amène à me demander pourquoi je vous parle de tout ça ce matin. Je vous souhaite le bonjour et vous invite à vous demander pourquoi on ne peut pas se mordre le coude et éternuer les yeux ouverts. Pourquoi ?
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0: ses 63 ans. Mmh. Et ce morceau sorti en 1992, Sleeping Satellite. Mmh. On a changé l'heure de Tech Talk, habitude de passer dans la première heure aux alentours de 6h45. Donc 7h45, Tech Talk, j'ai rendez-vous avec Méling Balou. Méling Balou qui nous parle de technologie. Oui. Et qui nous parle de quoi aujourd'hui,
1: d'un,
0: Sophie?
1: D'un film généré entièrement par l'intelligence artificielle. Et c'est pour bientôt.
0: Fini, tu vois bien un rôle là-haut.
1: Acteur, chanteur, tout. Incroyable.
0: Vois bien un rôle.
1: Vois bien un rôle dans le film, fini là.
0: Mais je suis en train de tracer une place actrice, vous.
1: Bah non.
0: Là, il y a dans Balou qui a gagné le rôle. On écoute.
1: Voilà.
0: Excusez-moi.
1: On écoute Méling Balou.
0: On écoute Méling Balou.
2: Bonjour et bienvenue dans Tech Talk. Le film L'Odyssée de Christopher Nolan fait un carton en salle. À l'heure où je vous parle, déjà près de 265 millions de dollars de recettes dans le monde depuis sa sortie ce mois-ci. L'un des meilleurs démarrages de l'année. Mais c'est une autre version de l'épopée d'Homère qui retient l'attention côté technologie. Elon Musk a annoncé que Grok, l'intelligence artificielle de sa plateforme, produirait avant la fin de l'année 2026 un long métrage entièrement généré par IA. La démonstration a déjà commencé. Un internaute a publié une vidéo de 3 minutes environ. Et justement, avec l'intelligence artificielle de Grok, le résultat existe, il est visible. Ce projet s'inscrit dans une tendance de fond. Les outils de génération vidéo par intelligence artificielle progressent à une vitesse vertigineuse. Il y a 2 ans, générer quelques secondes d'images cohérentes relevait de l'exploit technique. Aujourd'hui, des séquences de plusieurs minutes sont produites en quelques heures. La question n'est donc plus de savoir si un film entièrement généré par intelligence artificielle est techniquement possible. Elle est de savoir à quelle vitesse cette technologie va mûrir et quelles en seront les conséquences pour l'industrie cinématographique. Car si un film de 2 heures peut être produit sans acteur, sans décor, sans équipe technique, la disruption sera considérable. Pour les studios, pour les créateurs, pour les techniciens du cinéma. Reste une question fondamentale. Un film sans être humain, derrière la caméra, peut-il encore raconter quelque chose d'humain? C'était Tech Talk sur RM1.

0: On a qui?
1: Alors, on a Bernard de Quatre-Bornes ce matin. Bonjour.
0: Bonjour.
2: Allô, bonjour.
0: Ça va bien, Bernard?
2: Ça va, très bien.
1: Vous allez travailler là?
2: Oui, là, j'ai dû. Trouver une place pour pouvoir m'arrêter.
0: Oui.
2: Mais ça va.
1: Vous êtes dans quel domaine?
2: Pardon?
1: Vous êtes dans quel domaine?
2: On va dire événementiel.
0: D'accord,
1: vous avez passé un bon. Week-end?
2: Pardon?
1: Vous avez passé un bon week-end?
2: Oui, on va dire que c'est OK.
0: Un week-end que vous
1: ça
0: avez
1: va, ça va,
0: dans l'événementiel, bien souvent,
1: ouais,
0: travaille les week-ends.
1: Travaille les samedis.
2: Oui, en principe, non, mais là, ce week-end, si j'étais plutôt libre.
1: Libre, d'accord.
0: Ok, super. On a une chanson, d'accord, pour notre blind test. Vous allez nous donner le titre ou le nom du groupe ou les deux. On fait écouter tout d'abord. Attention, voici l'extrait.
1: Alors,
0: Bernard, c'est à vous de jouer.
2: D'accord, c'est Simply Red.
0: Oui. Non. Oui, bien sûr. Simply Red.
1: Simplement rouge.
0: Ouais. Le groupe qui. C'est parce que le chanteur Mickey Knoll, ben il est roux et il a des cheveux comme si très très rouge. Et grand supporter de Manchester United, il s'assoit très très souvent à côté de Sir Alex Ferguson à Old Trafford quand il y a des matchs.
1: Ben voilà, Bernard, vous repartez ce matin avec 4 billets pour le Indian Mauritius Shopping avec Rajasthan Works Limited et un bon pour un repas chez Jane's Little India.
0: Bernard,
2: très bien, merci beaucoup.
0: Plaisir, Bernard, passez une très bonne journée.
1: Bonne journée à vous.
0: Bonne semaine.
1: Oui.
2: Merci.

0: Les Simply Red et Stars, on arrive à la fin de cette deuxième partie d'émission, chers amis, à venir le journal. Et puis juste après le journal, dans l'interview de la matinale, Sophie.
1: Oui, alors Jean-François Lecning qui reçoit Jacques Hachy, le responsable des communications stratégiques de Peel's. Voilà, il sera notamment question du rebranding de l'ONG, de ses orientations futures et des défis qui l'attendent.
0: Voilà, chers amis, on se retrouve après l'interview de la matinale. On a les Foster the People, les Pump Up Kicks. On se retrouve tout à l'heure.

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1: Bon lundi, belle matinée, il est 8h. Grand Journal avec Jean-François Lecning. Bonjour Jean-François.
2: Bonjour Sophie, bonjour à tous.
1: Et les titres.
2: Interpellation musclée de la jeune Malina Chinibach hier devant le Parlement. La police se justifie, la classe politique s'indigne, y compris dans les rangs du gouvernement. Justice réparatrice et mémoire.

0: Mémoire de l'esclavage, le collectif Réparation Avancement Créole a réuni experts et religieux ce week-end à Beaubassin, un colloque marqué par la signature de la déclaration d'Accra. Programme des 8000 logements sociaux du gouvernement entre chantier à l'arrêt, retard d'infrastructures et blocage administratif, la livraison de plusieurs sites tourne au casse-tête pour l'État. Et puis grande première dans l'histoire du diocèse de Port-Louis, un diacre français, Jonathan Dolidon, a été ordonné prêtre hier par l'évêque de Port-Louis, Monseigneur Jean-Michaël Duronne. Elle s'était installée sous une tente avec son chien devant le Parlement depuis mardi. Elle se lance en signe de protestation contre la réforme des pensions et le Finance Bill. Hier après-midi, Malina Chinibash a été interpellée de façon pour le moins musclée par les forces de l'ordre. Cela pour obstruction sur la voie publique et dans la foulée, elle a été embarquée dans un véhicule de la police. Si la jeune femme a été relâchée quelques instants plus tard, les images de cette interpellation ont fait le tour des réseaux sociaux et suscité un certain nombre d'indignations. Selon la police, la tente occupée par Malina n'était pas conforme à la loi. Les policiers lui ont ainsi demandé de l'accompagner au poste de police. Mais face à son refus de coopérer, ils ont dû la placer dans le véhicule de service en faisant usage, je cite, « d'une force strictement minimale et proportionnée sans aucune violence à son encontre ». Résistance et qu'Alternative, partie membre de l'Alliance gouvernementale, a exprimé son désaccord avec cette intervention policière qu'il qualifie d'atteinte à l'expression pacifique d'une opinion. Autre indignation, celle du député travailliste Eshan Djouman qui parle d'une façon de procéder inacceptable. Mémoire de l'esclavage et devoir de réparation. Le CRAC, le collectif Réparation Avancement Créole, en partenariat avec l'Institut Cardinal Jean Bargeot, a réuni experts, universitaires, juristes et leaders religieux ce week-end à Beaubassin. Au cœur des échanges, l'héritage de la traite négrière et les moyens de rendre justice à la mémoire des victimes et à leurs descendants. Un moment fort a marqué ce rassemblement, la signature hier de la déclaration d'Accra sur les réparations et la guérison raciale. Écoutez le cofondateur de CRAC, José Moir, il répond à Annabelle Volbert.
1: Et qui restera ouvert à la signature des autres personnes par la suite pour qu'on puisse commencer les négociations, que ce soit avec l'État, que ce soit avec les institutions financières, les institutions religieuses et aussi les pays, anciens pays colonisateurs. C'est ça l'objectif de cette conférence.
0: Au-delà des discussions sur les réparations, les séquelles de l'esclavage demeurent visibles dans certaines identités, notamment à travers les patronymes transmis de génération en génération. Des noms de la honte imposés autrefois par les maîtres à leurs esclaves continuent de porter le poids de cette histoire. Pour plusieurs intervenants, ces appellations parfois officialisées par les institutions de l'État, elles constituent encore aujourd'hui une blessure mémorielle. Écoutez à cet effet le père Alain Romaine.
2: Dans Commission Justice et Vérité, sa première recommandation demande à l'État, à toutes les autorités, de présenter Apologie. Deuxième recommandation, c'est le mémorial. Mémorial, aujourd'hui, nous avons un musée intercontinental de l'esclavage. Mais l'apologie, ça n'a jamais été. Alors, c'est vrai que c'est le doing de l'État britannique, c'est lui principalement. Mais aujourd'hui encore, l'État mauricien l'a enregistré dans nos codes d'identité. Nous avons un nom infâme là qui porte nos préjudices. Parce qu'ils ne sont pas capables de passer la vie au nom de famille. Alors, ce n'est pas moi qui ai besoin de ce nom-là, c'est l'État qui a besoin de réparer.
0: C'était le père Alain Romaine, il répondait à Annabelle Volbert. Une grande première dans l'histoire du diocèse de Port-Louis. Un diacre français a été ordonné prêtre hier par l'évêque de Port-Louis, Monseigneur Jean-Michaël Duronne. Il s'agit de Jonathan Dolidon, membre de la Compagnie de Jésus, qu'on appelle les Jésuites, un ordre religieux catholique fondé en 1540 par saint Ignace de Loyola. La cérémonie d'ordination s'est tenue hier après-midi au Tabor à Port-Louis. Envoyés traditionnellement en mission à travers le monde, les prêtres jésuites s'installent là où leur ministère les appelle. C'est dans ce cadre que Jonathan Dolidon était arrivé à Maurice en août 2025 pour poser ses valises à la résidence Saint-Ignace à Rosil.

0: Écoutez un extrait de l'homélie de l'évêque de Port-Louis, Monseigneur Jean-Michel Durone.
1: Devenir prêtre dans une église à l'écoute, c'est être attentif aux réalités culturelles, sociales et religieuses dans lesquelles Jonathan va vivre sa mission. Vivre sous la conduite de l'Esprit-Saint selon saint Ignace de Loyola, c'est reconnaître que le Seigneur travaille déjà le cœur de chaque personne. C'est ainsi que le prêtre que nous devenons est appelé à se mettre à l'écoute de ce peuple mauricien qui exprime ses fins d'amour, ses fins de justice, ses fins de paix, ses fins d'unité, de communion, ses fins aussi d'un bonheur vrai. Quand une zen pédière met l'issé qui la fin qui se désire qui est na.
0: Avoir les clés de son logement, mais ne pas pouvoir y habiter, c'est la difficile réalité à laquelle font face de nombreux bénéficiaires du programme des 8000 logements sociaux du gouvernement. Entre chantiers à l'arrêt, retard d'infrastructures et blocages administratifs, la livraison de plusieurs sites tourne au casse-tête pour l'État. Mais alors, où en est-on vraiment et quelles solutions sont sur la table? Le point avec Adrien Valère.
2: 14 sites sont achevés et 3 autres chantiers à Côte d'Or, Richter et Mar-d'Albert avancent selon le calendrier prévu. Selon Shakil Mohamed, des remises de clés partielles ont déjà commencé, mais un logement achevé n'est pas toujours immédiatement habitable. Sur certains sites, les raccordements à l'eau, à l'électricité et aux télécommunications doivent encore être complétés. Les routes, les drains, les baux et les permis d'occupation sont également en attente. Les retards sont aussi attribués à la défaillance de certains entrepreneurs, à des procédures judiciaires ayant gelé des paiements ainsi qu'à des vols de câbles, de portes et d'équipements. Pour débloquer la situation, les travaux de Balisson, Riambel et Taillac seront réattribués à de nouveaux entrepreneurs. Des négociations sont également en cours avec les prestataires tandis que la sécurité est renforcée sur les sites. Les remises de clés se poursuivront progressivement à mesure que les travaux et les formalités seront complétés.
0: Adrien Valère, offrir une seconde chance à celles qui purgent une peine de prison. C'est l'objectif des formations professionnelles lancées le 31 juillet à la prison des femmes. Une quarantaine de détenues suivront ainsi des cours de coiffure, de couture, de pâtisserie et d'agriculture. Ceci dans le cadre d'un partenariat entre la MITD, le service pénitentiaire et l'association Kinouété. Écoutez ce sujet de Lovina Sophie.
3: Ces formations constituent un levier essentiel pour préparer la réinsertion des détenus et leur permettre de retrouver une autonomie financière à leur sortie. Nishika Padayachipayendi de l'association Kinouété, qui accompagne les détenus de leur incarcération jusqu'à leur réinsertion, affirme que cette approche a déjà fait ses preuves.
4: Sa formation-là pour permettre de gagner un emploi pour la suite pas récidiver et retourner en prison. C'est ça le gros but de l'association Kinouété. Nous avons beaucoup de success stories. Récemment, il y a une dame qui est sortie de la prison et nous avons accompagné ouvert ce team enquête Côte-Li, l'IPVON Légumes, dans ce endroit qui est un endroit qui est vraiment un patina, place pour vraiment venir sans bonnes affaires là. Et Lili met ça en place et nous avons accompagné dans ce processus-là.
3: Pour les détenus, cette formation représente bien plus qu'un simple apprentissage. C'est l'occasion de repartir sur de nouvelles bases et de construire un avenir meilleur.
5: Me trouver que ça va un coup là, c'est une superbe initiative. Car ça peut permettre moi de lancer mon propre business avec un petit capital. Me content me connaître qui me peut faire quand me sortir ici. Ça va une formation là, il me permet moi bien utiliser les temps de prison. Ça me met un coup dans la vie. Et là, me découvrir une passion, la couture. Bon, vraiment heureuse quand il y a aussi une thérapie pour moi.
3: Pour les accompagner dans leur parcours, les détenus bénéficient également du soutien des officiers pénitentiaires. La lead prison officer Jennifer Kanji, qui a elle-même suivi une formation en agriculture, partage désormais son expertise avec les participantes.
6: Moi, je m'accompagne, je commence à faire ma chine, je vais être traînée. Comment planter, comment nous faire un sillon, comment nous faire une fossée, comment nous servir fertilisant, et comment nous faire école aussi. À qui moment nous faire école aussi. Il y en a plusieurs variétés de légumes. C'est-à-dire ne pas concentrer le monocrop, parce que monocrop, vous connaissez quand on fait monocrop, s'il attaque avec un bébé, il ne détruit pas tout. Nous faire le multicrops, là si un porting un bébé, nous connaissons une production de carrière.
3: De son côté, Brinda Buktowa encadre une dizaine de détenus dans l'apprentissage de la couture.
7: Pour le moment, nous pouvons faire un underwear, sous-vêtements pour les dames, et puis pyjama. Avec ce projet-là aussi, nous recevons des machines, une machine couture, machine plate, et puis une machine au valeur.

0: quand je peux finir sa cour là, quand je termine sa cour là, je peux recevoir un vêtement complètement sans un défaut. Et nous peut expliquer que quand je peux sortir de haut, je peux quand mettre dans un lavé, je peux quand même un argent honnêtement. Les autres jours, ça met là, mais comme si disparaît.
1: Au-delà de l'acquisition de compétences, ces formations redonnent espoir à ces femmes. Elles leur offrent les outils nécessaires pour reconstruire leur vie et démontrent que même après la prison, une nouvelle chance est possible.
2: C'était un reportage de Lovina Sophie. Il aura fallu 3 ans à Selven Naidoo, pour boucler l'Odyssée d'un peuple, son documentaire consacré à l'histoire des Chagossiens. Un tournage à la géographie éclatée à la mesure du dossier lui-même, puisque l'histoire se joue entre les Chagos, les Seychelles et Maurice. Mais la bataille juridique, elle, s'est menée bien au-delà. Pour retracer ce combat, le réalisateur a dû suivre à la trace les avocats qui se sont engagés aux côtés des Chagossiens. Direction Londres, New York, Washington, seule façon de recueillir leurs témoignages en images. Selven Naidoo se confie à Candy Mangra.
3: Il faut savoir que l'histoire se passe entre les Chagos, Seychelles, Maurice, toute la déportation. Ensuite, pendant la bataille juridique, il y a eu des avocats américains, des avocats anglais, et il y a eu toutes sortes de nationalités qui ont participé pour aider les Chagossiens. Donc il fallait absolument y être à Londres, être à New York, être à Washington, etc. Et pour filmer tous ces personnages, avoir le témoignage. Donc oui, c'était un film qui a pris 3 ans pour tourner. Tout film d'ailleurs, et sur ce sujet, ne peut qu'enrichir le sujet, enrichir le combat d'ailleurs. Moi je crois que ce film, ce qu'on entend dans ce film, n'a jamais été entendu. Toute l'histoire du début jusqu'à la fin en 2h10, j'aurais pu faire un film de 5h en fait. Hein. J'ai compressé le tout en 2h10 pour raconter vraiment l'essentiel.
2: Ce documentaire de Selven Naidoo sera prochainement diffusé sur TV5 Monde et puis à l'étranger. De nouvelles frappes israéliennes à travers la bande de Gaza en Palestine ont fait au moins 13 morts hier. Cela intervient quelques jours après l'annonce d'un accord sur le désarmement du mouvement islamiste Hamas et sur le retrait israélien du territoire palestinien. D'après le texte de l'accord conclu par le Conseil de paix du président américain Donald Trump, il était prévu qu'Israël ainsi que le Hamas cessent leur opération militaire. Voilà qui nous amène à la fin de ce journal. 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Mes remerciements à Tavni qui m'a accompagné ce matin à la réalisation, mais aussi à Aperna qui gérait la partie technique. Je vous retrouve dans un instant pour l'interview de la matinale. Mon invité ce matin sera Jacques Achille, le responsable des communications stratégiques de l'ONG PILS.
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0: RM1, 8h passées de 18 minutes, c'est l'heure de l'interview de la matinale. Au micro, Jean-François Lekning. L'ONG PILS, Prévention, Information et Lutte contre le Sida, a opéré un tournant majeur cette semaine. Un nouveau logo, un repositionnement et une ambition affichée d'être plus audacieuse. Mais au-delà de la stratégie de communication, quel est le vrai sens de ce virage face au blocage culturel, à la censure et à la hausse des cas du VIH chez les jeunes? Pour en parler ce matin, je reçois le responsable de la communication stratégique de PILS, Jacques Achille. Bonjour Jacques et bienvenue dans l'interview de la matinale.
1: Bonjour Jean-François, merci de me recevoir aujourd'hui. Bonjour aux éditeurs.
0: D'abord et avant toute chose, pourquoi ce rebranding, Jacques Achille? Quel en est le sens? Était-ce bien nécessaire?
1: Il était nécessaire pour nous, au bout de 30 ans d'existence, parce que PILS marque ses 30 ans cette année-ci, il était nécessaire que PILS se positionne dans le présent vers l'avenir. PILS a été créé en 1996 pour répondre aux défis touchant au VIH-SIDA, dans un contexte qui était très particulier où le traitement n'existait pas, il y avait des avancées qui n'intervenaient pas encore. En 1996, les gens qui étaient dépistés mouraient des conséquences du VIH. Aujourd'hui, les choses ont évolué. La science a permis à ce que nous ayons une réponse beaucoup plus efficace. Nous avons une meilleure connaissance scientifique du virus, de la maladie, et nous avons beaucoup plus de compréhension par rapport aux personnes. Mais parallèlement, le VIH, il ne faut pas l'oublier, est souvent le sommet de l'iceberg d'un ensemble de problématiques qui touchent à la société, au droit, à la question des drogues, à l'éducation, à la sexualité, à tellement de choses, et qu'il fallait qu'un moment que PILS aussi puisse se positionner pour répondre aux défis d'aujourd'hui. Donc aller bien au-delà du VIH, mais parler de l'ensemble de ces thématiques que nous abordons déjà depuis plusieurs années, et que nous avons, notre réponse quand même a été renforcée dessus. Et aujourd'hui, nous voulons vraiment tout en gardant le VIH au centre de nos activités, et l'humain au centre de toutes nos actions, de pouvoir dire que nous touchons

0: à l'ensemble de ces situations pour tenter d'apporter une réponse efficace et pour pouvoir apporter le changement que nous souhaitons aussi parallèlement.
1: Visiblement, vous connaissez bien votre dossier. Mais ce rebranding, donc je vous demande de poser la question de savoir si c'était nécessaire, si quelque part, d'une certaine façon, il y a eu un ressenti à un moment donné que la machine pile s'essoufflait et qu'il fallait donner un nouveau départ.
0: Qu'il fallait que la machine Pills dise qu'elle n'a jamais arrêté et qu'elle veut, qu'elle ambitionne d'aller encore plus loin et d'aller vers les jeunes, par exemple. D'aller vers les jeunes. Jean-François, vous et moi, nous appartenons à une génération où nous avons connu Pills. Il y a des jeunes aujourd'hui qui connaissent moins l'association et qui, très certainement, lorsqu'ils découvrent ce que nous faisons, montrent l'intérêt. Le profil de nos volontaires, par exemple, ce sont beaucoup de jeunes qui rejoignent Pills en tant que volontaires. Donc, il nous fallait nous-mêmes avoir une réflexion sur soi pour pouvoir voir où nous en sommes et pourquoi est-ce qu'il nous faut, vers quoi est-ce qu'il nous faut avancer. Et c'est là que l'idée, l'ambition d'un rebranding est venue pour que nous puissions faire un peu tout ça. Mais c'est vraiment être future-proof, mais se préparer pour l'avenir dès maintenant.
1: Vous n'avez pas fait les choses à moitié. Combien cet exercice de rebranding a coûté à Pills?
0: La chance que Pills a eue, c'est que Pills a autour d'elle des partenaires qui nous soutiennent et qui nous accompagnent. Par exemple, au niveau de la communication, nous avons déboursé bien moins ce qu'un rebranding aurait coûté. Au niveau des médias, au niveau des

0: qui sont avec nous. Donc, on ne peut pas parler d'un investissement conséquent. Ça a été un exercice qui s'est fait de manière les plus naturelles.
1: Et justement, Jacques-Achille, ce nouveau repositionnement, est-ce qu'il vise aussi à attirer de nouveaux partenaires financiers, par exemple? Parce qu'on sait qu'aujourd'hui, c'est le nerf de la guerre et que vous en avez besoin pour avancer dans vos combats. Est-ce que quelque part, ça va être utilisé?
0: Ce sera certainement utilisé comme argument aujourd'hui parce que nous touchons à des thématiques où nous pouvons effectivement avoir du financement. Mais il ne faut pas oublier que la lutte contre le VIH à Maurice butera prochainement contre un problème majeur. Jusqu'ici, nous bénéficions du soutien du Global Fund et le Global Fund s'en va, comme ça a été annoncé. Le Global Fund s'en va, donc c'est autant de financement que nous aurons en moins.
1: Et on parle d'un budget de combien là ?
0: Nous parlons d'un budget de plusieurs millions, de manière très conséquente. Je n'ai pas les chiffres avec moi, malheureusement. D'un. Et de deux, il y a la situation internationale. L'arrivée de Donald Trump, qui a arrêté et bloqué plusieurs initiatives liées à la santé au niveau international, a directement affecté la réponse VIH, entre autres réponses qui ont été affectées. Et aujourd'hui, les bailleurs de fonds internationaux canalisent leurs fonds vers des pays qui en ont grand besoin parce que l'Amérique s'en va, UNAIDS par exemple, sont des choses qui vont disparaître, entre autres choses. Et Maurice se retrouve quand même dans un contexte où nous subirons les effets de cette situation. Et pour nous, chez Pils, il est important que nous puissions continuer ce qui a été commencé et même l'intensifier. Et nous espérons ici pouvoir avoir un soutien du secteur privé local, des bailleurs internationaux, autant de structures qui peuvent encore apporter un soutien pour une réponse qui touche à l'humain, encore une fois.
1: Trois verbes pour donner un sens à ce qui va attendre Pils à l'avenir. Repenser, reconstruire et relever. Pourquoi ces choix ?
0: C'est pour dire qu'il y a eu toute la réflexion qu'il y a eu autour. Pour dire que la réflexion a commencé avec nous initialement. C'est-à-dire que nous nous plaçons à travers ces verbes que vous citez. Vous voyez que les verbes nous concernent nous et nous concernent la réponse VIH et la réponse par rapport aux droits humains, par rapport aux thématiques que nous abordons. Donc, ces choix sont aussi des choix qui restent optimistes, qui disent que nous voulons avancer. Nous ne restons pas dans le pessimisme, bien au contraire, nous voulons continuer notre progression, nous repenser et aller de l'avant.
1: Vous dites, enfin quand je dis vous dites, c'est l'ONG bien sûr, hein, vous dites vouloir rendre Pils plus ouverte, plus visible et plus audacieuse. Qu'entendez-vous par plus audacieuse? Un besoin de choquer les gens à travers les mots forts, des images poignantes?
0: Non, pas forcément, mais je pense que plus audacieuse, c'est aussi pouvoir utiliser le langage, les outils et les moyens d'aujourd'hui. Lorsque nous considérons le vocabulaire, l'évolution du vocabulaire, qui reste souvent confronté à des contextes où les choses n'évoluent pas. Nous avons aujourd'hui des outils informatiques qui sont là, qui nous permettent aussi d'évoluer. Et il y a autant de moyens au niveau de la communication qui sont autour de nous et où il faut pouvoir sortir de la boîte, sortir des sentiers battus et innover et être audacieux, être courageux pour utiliser un peu de tout ça. Certainement, dans le processus, ça va choquer. Je vous le redis, Jean-François, nous nous souvenons à l'époque, lorsqu'on parlait du préservatif, à quel point il y avait un gros tabou autour. Et il a fallu, par exemple, dès l'époque, être audacieux pour pouvoir miser avoir des campagnes autour de l'usage du préservatif. Et ça a pris son temps, ça a fait ses polémiques, ça a fait grande controverse à l'époque. Et aujourd'hui...
1: Aujourd'hui, c'est admis.
0: C'est admis, pas complètement banalisé, c'est admis, mais il a fallu un moment être courageux et pouvoir en parler. Et quand nous parlons de santé sexuelle, il y a tellement de tabous quand nous parlons de santé sexuelle et de sexualité. Ce sont des faits historiques. C'est qu'il faut vraiment pouvoir briser ces murs silencieux qui font que les conversations ne se font pas, les décisions ne se prennent pas et nous ne sommes pas confrontés à une vraie réalité. On reste derrière un mur de silence, un mur de tabou qui génère beaucoup plus de problèmes que de solutions.
1: Et justement, Jacques-Achille, en parallèle, il y a le risque de censure quand on va sur ce terrain-là. Vous êtes bien placé pour le savoir. J'ai cru comprendre, je ne sais pas si j'ai tort, vous allez me le dire, que plusieurs diffuseurs ont refusé de passer votre dernière campagne pour, je cite, « propos jugés sexuels ».
0: Yes.
1: Nous ne sommes donc pas sortis de l'auberge.
0: Nous ne sommes malheureusement pas sortis de l'auberge. Cette campagne, merci d'en parler, cette campagne est autour...

0: Je précise bien, et autour de la santé sexuelle. Et la santé sexuelle place l'individu au centre. Et nous voulons dire, nous, que nous avons des services pour pouvoir permettre aux personnes le mieux-être, la protection, la sensibilisation qui doit venir quand nous parlons de santé sexuelle. On s'y attendait, ne soyons pas hypocrites dessus, on s'y attendait, mais on ne s'attendait pas à ce que ce soit aussi marqué que ça. Ça veut dire que là, nous avons des diffuseurs qui ont refusé, d'autres qui ont accepté. Donc, on se retrouve dans une situation que Pils avait connue dès sa création en 1996, avec des épisodes où c'est souvent revenu. La censure nous a souvent rattrapé l'action de Pils. Et ce sont des choses qui font malheureusement partie d'une réalité d'aujourd'hui. Il n'y a rien de choquant, il n'y a rien de sexuel, il n'y a rien d'indécent dans ce que nous faisons, comparativement, Jean-François, à ce que nous entendons sur les médias souvent aujourd'hui. Je parle des réseaux sociaux. Lorsque vous voyagez dans un bus, lorsque vous êtes dans les shopping malls ou ailleurs, contrairement à une musique qui est diffusée, contrairement à des clips hyper sexualisés qui sont sur la place publique, où nous entendons des enfants, par exemple, reprendre des refrains extrêmement sexualisés, extrêmement violents, où là, ça ne dérange pas. Au contraire, c'est utilisé pour attirer la foule, pour entretenir la foule, mais là, ça ne dérange pas. Quand nous venons avec un message qui vise précisément la santé et le bien-être et les droits, il reste quand même choquant que là, ça offusque.
1: Alors, on ne va pas citer qui sont ces partenaires qui vous ont dit non, mais est-ce qu'ils vous ont dit pourquoi ils ne veulent pas s'engager?
0: Je n'ai pas les termes exacts qui ont été utilisés, mais c'était relativement aux propos qui étaient jugés trop sexuels.
1: Le défi de toujours, Jacques Achille, c'est la lutte contre la stigmatisation. Stigmatisons toujours les malades du sida dans notre société. On se souvient du témoignage de Malini, sur lequel vous avez récemment rebondi. Les choses ont quand même un peu évolué, non?
0: Certainement, les choses ont évolué. Certainement. Aujourd'hui, beaucoup plus de personnes peuvent, dans leur environnement précis, parler de leur situation. Mais paradoxalement, dans une étude que Pils a faite il y a 2 ans et qui a été rendue publique, l'étude démontre qu'il y a encore un fort pourcentage de personnes. Ce sont des personnes qui subissent des violences physiques, verbales, des personnes qui sont mises à la porte de leur travail, qui sont mises à la porte de leur propre maison.
1: Mises à la porte de leur travail parce qu'ils sont séropositifs.
0: Du moment que le statut sérologique de la personne est connu. Nous avons des cas sur lesquels nous avons travaillé. Nous avons par exemple les travailleurs étrangers qui sont renvoyés chez eux parce qu'ils vivent avec le VIH, du moment que leur statut est connu. Cette stigmatisation fait aussi que des personnes ne vont pas vers le traitement, parce que les personnes que nous accompagnons disent et racontent comment, si au niveau de la AIDS Unit, des médecins qui sont spécialisés par rapport au VIH, les choses se passent très bien, médecins et infirmiers, et d'ailleurs leur travail doit être salué. De l'autre côté, au niveau des autres services de santé, maternité, orthopédique, etc., il y a toujours une forte stigmatisation où des personnes racontent comment elles sont par exemple touchées avec des bouts de bois, des bouts de crayon, ou des mères qui viennent d'être accouchées, qui sont mises à l'écart dans la maternité parce qu'elles vivent avec le VIH. Et ces personnes, elles ne reviennent pas vers le soin après. Ces personnes abandonnent le soin. Une personne qui abandonne le soin, il y a 2 choses qui vont suivre. Déjà que la personne, sa charge virale, c'est-à-dire que la quantité de virus dans son corps va augmenter, elle sera apte à infecter d'autres personnes, d'un, et de 2, sa santé en sera affectée et la personne risque d'en mourir. Nous avons approximativement 100 à 200 personnes qui meurent annuellement des conséquences liées au VIH, précisément parce que ces personnes restent en dehors des soins à cause de la crainte de la crainte par rapport à la stigmatisation et à la discrimination. Aujourd'hui, le traitement est là, mais le traitement n'est pas pris pour cette raison-là.
1: Et le blocage à Maurice, est-ce que vous direz qu'il est culturel, religieux ou moral?
0: Un mélange de tout, je dirais. Un mélange de tout, alors que les choses ont quand même, sur le plan religieux par exemple, a beaucoup évolué. Le travail réalisé par le Conseil des religions pour apporter une meilleure réponse VIH a été quand même très significatif. Nous avons des religieux, des leaders religieux qui ont pris des positions quand même qui méritent d'être saluées. Mais parallèlement, vous avez toujours des personnes qui utilisent la religion, pour stigmatiser, pour en dénigrer, pour attaquer. Morale,

0: effectivement aussi parce que parler de sexualité est toujours entouré de tabous, est toujours entouré de tellement de choses, et que finalement, on ne sort pas des choses qui nous ont été inculquées, bien à notre insu, parce que la stigmatisation liée au VIH s'explique à un début. Et c'est quelque chose qui nous accompagne dans le temps, et on n'arrive pas à s'en défaire, et on ne sait pas pourquoi.
1: La bonne nouvelle dans tout ça, Jacques, c'est que les statistiques sont rassurantes, semblent rassurantes. Le ministère de la Santé fait état d'une baisse de 10% en 2025, 491 cas contre 549 en 2024. Quelque part, on est sur la bonne voie.
0: Je ne partage pas votre optimisme, malheureusement.
1: Moi, je posais la question.
0: Parce que les 491 cas de 2025, comparons-les aux 300 et quelques cas des années 2023, 2022, etc. etc., etc. 2024 a été exceptionnel. C'est la première fois où nous avons franchi la barre des 500 cas. Mais néanmoins, l'année dernière, nous avons eu 494, comme vous l'avez précisé. Mais cela reste particulièrement élevé par rapport aux années précédentes. Et quand nous observons ces chiffres, nous observons une hausse dans les nouvelles infections.
1: C'est-à-dire chez les jeunes.
0: Chez les jeunes et dans la population en général aussi. Ce n'est pas exclusivement chez les jeunes. Nous avons des cas aujourd'hui qui apparaissent chez les personnes du troisième âge, par exemple. Chez les personnes du troisième âge, et ce sont des choses qu'il faut prendre en considération. Chez les jeunes, c'est beaucoup plus important et beaucoup plus présent aussi. Nous parlons de jeunes âgés d'à partir de 25 ans à 34 ans. Et où je ne suis pas forcément optimiste non plus, c'est parce que le VIH est aujourd'hui de retour au sein de la population générale. Nous observons quand même que les nouveaux cas touchent 53,8% de la population hétérosexuelle. Ce sont les hétérosexuels, du moins, qui constituent la majorité des cas nouvellement enregistrés. Et ensuite, nous avons il y a des personnes qui s'injectent des drogues. Donc, le VIH est aujourd'hui de retour dans la population en général.
1: Mais Jacques Agile, s'il y a une recrudescence des cas de VIH chez les plus jeunes, enfin, vous me dites la population plus large, mais on a constaté quand même une recrudescence chez les jeunes, c'est ce que...
0: C'est exactement ça, oui.
1: Est-ce que quelque part, ça veut dire que vos campagnes de communication n'ont pas marché?
0: Nos campagnes de communication n'ont pas atteint les cibles voulues, d'un. Et de deux, nous noterons que pendant plusieurs années, il y a eu un gros silence sur la situation VIH dans Maurice. Précédemment, les attentions étaient focalisées sur les personnes qui s'injectent des drogues. Il y a eu un shift dans la perception, c'est-à-dire que les personnes ont associé le VIH aux personnes qui s'injectent des drogues et la garde a été baissée. Et puis, au niveau des institutions scolaires, au niveau des médias en général, au niveau de la population, des campagnes qui auraient pu être menées, comme nous voyons ce qui est fait par rapport au chikungunya, par rapport aux autres maladies qui apparaissent, nous n'avons plus ces campagnes depuis plusieurs années. Donc, c'est une responsabilité collective. Et nous aussi, nous sommes conscients du fait que nous n'avons pas suffisamment communiqué, d'où la relance que nous avons faite depuis quelques années pour que nous ramenons la thématique dans la société.
1: Collectivement, nous avons un peu baissé la garde.
0: Nous avons définitivement baissé la garde. Et les conséquences sont là aujourd'hui. À ne pas oublier aussi, il y a des mauvaises décisions politiques qui ont été prises. Il y a eu les mauvaises décisions politiques, par exemple, lorsque le ministre Gaillan, à l'époque, avait arrêté la méthadone, par exemple. Il y a toute la stigmatisation qui a été faite autour. Et toute cette baisse, lorsque nous avons baissé la garde, nous souffrons de ces conséquences aujourd'hui. Nous sommes directement impactés par rapport à tout ça.
1: Le mot de la fin, Jacques Achille, si vous n'aviez qu'un message à passer ce matin aux Mauriciens, quel serait ce message?
0: Ce message serait qu'il nous faut faire preuve de solidarité, qu'il nous faut faire preuve d'ouverture d'esprit quand nous parlons aussi de santé sexuelle. Parce que il y a une évidence de base, c'est que nous sommes tous nés à partir d'un acte sexuel. Et ça reste quand même la conversation la plus compliquée que nous puissions avoir en tant qu'être humain aujourd'hui à cause des blocages que nous avons faits. Et puisque nous ne pouvons pas en parler, nous laissons le champ libre à tellement de dysfonctionnements, à tellement de choses qui auraient pu être rectifiées si les conversations avaient été beaucoup plus simples par rapport à ce qui fait pourquoi nous sommes là, pourquoi est-ce que nous donnons la vie à nos enfants, pourquoi est-ce que nous nous aimons, pourquoi est-ce que nous nous sentons bien. Mais il faudrait peut-être un moment pouvoir sortir de tout ce qui nous bloque et de ce qui nous empêche d'être beaucoup plus ouverts.

0: des questions essentielles.
1: Jacques Haché, je vous remercie d'avoir été des nôtres ce matin.
0: Mais merci à vous, Jean-François.
2: Avant de partir, Jacques, vous avez choisi un morceau de Mélanie Pérez, Mama Diffé. Pourquoi ce choix?
0: Ben pour deux raisons. Oui. Déjà, la thématique de la femme, Mama Diffé. Oui. Donc, Mama Diffé, comme le dit Mélanie dans sa chanson, ce sont quand même des femmes qui se mettent debout et qui osent et qui continuent. De deux, pour saluer la famille. Mélanie, quand même, ma belle-fille,
2: okay.
0: L'épouse de mon fils. Ben, ils sont aux États-Unis, mais c'est pour leur faire un petit coucou.
2: Merci beaucoup, Jacques. Bonne journée, bonne semaine. On écoute Mélanie Pérez.
0: Merci beaucoup.
2: Et

0: Et un petit coucou à Juanita, notre assistante à la production.
1: Oui.
0: Qui, pourquoi, pourquoi on lui fait un coucou?
1: Fire mom, normal.
0: Maman dit fait. Mais Annie Pérez, tout de suite la revue de presse avec Jean-François Lecning. On peut dire, Jean-François, que l'actualité politique a pesé lourd dans les journaux du dimanche, n'est-ce pas?
2: Avec tout ce qui s'est passé ces derniers jours, comment pouvait-il en être autrement, Patrice? Pleine page dans l'Express, dans Week-end, dans Le Dimanche, l'Hebdo, et deux noms qui reviennent sans cesse, Sidney Pierre et Véronique Le Govin.
0: Oui, et l'Express qui titre justement sur l'époux de la junior ministre Véronique Le Govin. Trafic présumé de cannabis, l'affaire Gulshan Govin met le gouvernement à l'épreuve.
2: C'est le cas de le dire effectivement. Gulshan Govin, qui on le rappelle, a été arrêté vendredi dans le cadre d'une enquête sur un réseau de trafic de cannabis entre Maurice et La Réunion et qui a comparu devant la Bail and Remand Court samedi où une accusation provisoire de conspiracy to import drugs a été retenue contre lui. Il comparaît en cours encore aujourd'hui d'ailleurs. Villarchat Armougom, oui, qui signe ce papier, nous rappelle que le Premier ministre a assuré que l'enquête se déroulerait sans interférence politique et a donné des garanties aux enquêteurs et à la population que personne ne bénéficierait d'un traitement privilégié.
0: Et quitte de l'avenir politique de la junior ministre.
2: C'est encore flou à ce stade. Navin Ramgoolam, en tout cas, a jeté les bases de ce qui va suivre. Peu importe qui vous êtes dans la société ou dans le monde politique, s'il existe des preuves contre vous, il faudra en assumer les conséquences, a dit le chef du gouvernement, des propos reproduits par l'Express. Il a en outre indiqué qu'il continuerait à suivre l'évolution de ce dossier avant de se prononcer sur l'avenir politique de Véronique Le Govin, rappelant toutefois qu'il existe la présomption d'innocence.
0: Il a aussi été largement question, bien évidemment, de la révocation vendredi soir du junior ministre au tourisme, Sidney Pierre, qui a voté, lui, contre le Finance Bill.
2: Et l'Express Saint-Patrice qui explique les raisons de cette révocation, rappelant que Navin Ramgoolam a jugé, je cite, « inacceptable qu'un membre du gouvernement ait pu voter contre la majorité ». De quoi inspirer l'éditorial de Nad Sivaraman intitulé « Le courage de dire non ». Le rédacteur en chef de l'Express écrit toutefois, je cite, que cette démonstration de fermeté de la part du Premier ministre ne règle pas le problème politique. Au contraire, elle le révèle. Pour Nad Sivaraman, le vote de Sidney Pierre intervient dans un contexte inédit. Voici ce qu'il écrit. La réforme des pensions est devenue bien davantage qu'une mesure budgétaire. Elle concentre désormais les frustrations, le sentiment d'une promesse électorale rompue, une communication gouvernementale défaillante ou insuffisante et une inquiétude profonde face au recul de certains acquis sociaux.
0: L'éditorial de Nad Sivaraman, qui est à lire en page 3 de l'Express, mais puisqu'il n'y a pas que la politique dans la vie, j'imagine que vous avez porté votre regard, Jean-François, en parcourant la presse dominicale.
2: Je l'ai porté vers la page 22 de Week-end, qui nous raconte l'histoire d'un macaque centenaire de Curepipe, au pied de l'ancien volcan du Trou au Cerf, un papier comme je les aime. Un macaque qui, à l'abri des regards, veille sur sa ville. C'est du reste le titre de ce papier. Cet arbre, Patrice, est un des derniers témoins des forêts originelles de Maurice. Et sa découverte inattendue est venue donner une dimension inattendue à un projet de restauration écologique dans le cadre de l'initiative À nous en gaz, nous pour nous planète.
0: C'était la revue de presse de Jean-François Lecning. Merci Jean-François, on se retrouve dans la semaine. Et puis lundi prochain pour la prochaine revue de presse. Allez, un peu de musique, chers amis. Nouveauté, signé Manon Lisa, le titre « Le Petit Pêcheur ».
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1: Chers auditeurs, bonjour. La personnalité qui nous intéresse aujourd'hui est un homme d'église. Il transcende sa mission de prêtre pour aller vers les autres et place l'humain au cœur de tout. C'est un prêtre engagé qui va parfois à l'encontre des règles de son église, quitte à choquer son entourage. Il aide beaucoup au dialogue et à l'unité entre les Mauriciens de différentes religions. Je vous parle ce matin du révérend père Henri Souchon. Il naît le 4 mai 1924 à Curepipe. Il est le neveu de Malcolm de Chazal. Après des études secondaires au Collège Royal de Curepipe, il obtient une bourse pour des études de droit. Mais le jeune Souchon refuse cette bourse. Sa vocation est toute faite. Il sera prêtre. Il suit une formation théologique en latin à Rome. En 1952, il est ordonné prêtre. À son retour au pays, il est affecté à la paroisse de Notre-Dame de Rosil. Déjà, ses fidèles voient en lui un homme religieux à part et le surnomment le révolutionnaire. En 1979, il est nommé curé de la paroisse de l'Immaculée Conception, où il va y passer plus de 40 ans. Les années révèlent davantage que cet homme de foi est hors du commun. Il n'a pas de voiture et circule dans les rues de la capitale en Vespa. En 1968, lors des émeutes raciales, il est aux côtés de Sassiou-Sagar Amgoulam et de Gaëtan Duval pour amener l'ordre dans le pays. De plus, il fait venir un imam pour prier avec lui dans son église de l'Immaculée Conception pour que la paix revienne dans le pays. Grâce à lui, plusieurs écoles primaires de sa paroisse sont rénovées. Il fait restaurer l'église de Cassis et celle de Saint-François d'Assise à Pamplemousse. Le père Souchon dédie sa vie aux pauvres et aux défavorisés. Il prône non seulement l'unité mauricienne, mais s'efforce de mettre ses paroles en action. Ainsi, il n'hésite pas à ouvrir les portes de son église pour la célébration de mariages mixtes. Ce qu'il cherche, c'est le dialogue et l'entente entre les différentes confessions religieuses. À cet effet, il organise des cérémonies incluant des participants d'autres foi religieuses. En défenseur de la liberté de la presse, il est emprisonné en 1984 pour avoir manifesté avec des journalistes devant l'hôtel du gouvernement. En 2010, il prend sa retraite après 60 ans de vie de sacerdoce. En 2012, il est fait chevalier de la Légion d'honneur par le gouvernement français. Le révérend père Souchon s'éteint le 13 septembre 2013. Il est inhumé selon ses volontés au cimetière de Boismarchant aux côtés des SDF. Une école, Oasis de paix Père Henri Souchon, est située sur la route côtière de Pointe-aux-Sables.

0: savoir ce qu'il y a à la télé ce soir, tout d'abord.
1: Effectivement, donc sur la NBC1 aujourd'hui à 20h25, alors on parle d'un film en français, Hussard sur le toit.
0: Oui.
1: Et sur la NBC5 à 20h50, Telenovela en français, Éclat de vie. Mm-hmm. Alors saison 1, épisode 1. Sur la NBC5 à 21h40, English Film.

0: film Night in Paradise sur la MBC 11 à 20h15. Alors, Sports Silek sur la MBC 11 à 21h10. Glasgow, ça continue, 26, les oui. Jeux du Commonwealth.
1: Oui, c'est retransmission, ça. Hein.
0: Oui.
1: C'est terminé depuis hier.
0: Exactement. Et puis sur la MBC 15, à 17h50, Tour de France féminin Genève-Polonie.
1: Oui.
0: Troisième étape, alors 156,5 km.
1: Allez, Kim le court.
0: Oui.
1: Allez, Kim le court. Allez, Maurice. Et puis sur la radio, en ce lundi 3 août, entre 10h et 11h, dans Interface Femmes d'Action, Méline Balou reçoit Dorian Native, coach en identité et stratège en personal branding. Elle défend une conviction que peu osent formuler aussi clairement. L'identité doit toujours précéder la visibilité. Et puis, il faut que je cherche quelque chose. Il faut annoncer parce que pour les fans de Laïda. Donc, à propos du 88e et dernier épisode de Génération J, la jeunesse est éternelle, à l'antenne depuis juillet 2020, Génération J aura été un rendez-vous bimensuel pendant 4 ans. Et 4 ans et demi même, et avant de connaître une diffusion périodique en 2025-2026. Cette série de jeunesse comprend au final 88 épisodes dont les durées varient entre 13 et 112 minutes. Cette série bimensuelle a à l'origine donné la parole à la jeunesse mauricienne dans son ensemble, lui procurant un espace où elle s'exprimait alors de ses activités à l'école, à l'université et un petit peu partout. Donc, dernier voyage à cette soir camp. Donc, c'est ce soir, j'ai pas l'heure, mais ne ratez pas. Ça, c'est lundi, voilà, lundi 20h15 sur MBC SAT. Et surtout, c'est réalisé par Mr. Ridvik Nirban, côté de Najib Bagalou, Roshan Anunda, Suraj Joku, Rachida Changi et Bina Parmesar. Tout de suite, l'anniversaire. On a qui ?
0: Eh ben écoutez, Isabelle doit être en ligne ce matin.
1: Isabelle,
0: de
1: bonjour.
0: Pote et Piment, bonjour.
2: Bonjour, bonjour.
1: Ça va, Isabelle ?
2: Ça va, oui.
0: Happy Monday to you.
2: To me.
1: Happy birthday to you.
2: To me.
0: Happy birthday to you, Isabelle.
2: Merci beaucoup.
1: Happy birthday to you.
2: Merci.
0: Waouh, pas gagné, quand même.
1: Qui
0: bon programme ? Qui bon programme, Isabelle ?
2: Allô ? Oui.
0: Qui alors qui au programme ce week-end ? Enfin, ce week-end là, c'est la journée là.
2: Ouais, ouais. La journée là, en fait, mais de travail.
0: Ah, ouais. Ça commence bien.
2: Oui.
1: Oui. Et après, qui est pour finir travail ?
2: 4 heures,
1: on finit
2: le
1: travail. 4 heures, on
2: finit,
1: ok. Après,
0: ça va. Après, qui plan ? Un petit dîner, un petit déjeuner ?
2: Oui, peut-être dîner à la maison. Sinon, depuis minuit, mes enfants cassent le sommeil.
0: C'est bien ça.
2: Merci beaucoup à Jennifer.
0: Jennifer de Newgrove, vos cousines sexes.
2: Oui. Vos cousines, puis monsieur à baptême.
0: Des cousines. En tout cas, Isabelle, vous repartez avec un gâteau d'anniversaire offert par Carrefour.
1: Ouais.
0: Et une bouteille de Pure Heaven, ça vous apprend la santé avec la famille, ok?
2: Merci beaucoup.
0: Plaisir, amuse-toi bien. Bye bye, bonne journée. Bon anniversaire.
2: Merci.
0: Un bon anniversaire aussi à Nathalie de la part de ses 3N. Ok? Et puis, on va remercier l'équipe du matin. Alors, merci à Rakesh Gouljar, notre réalisateur télé. Merci à Juanita Razaz, qui était notre assistante ce matin. Apana, la technique, le sport avec Vikash Bagheratsi, le sport. Alors, le journal, l'interview et la revue de presse avec Jean-François Lekning. Mailing Balou, Reza du Limamod, Kamlesh Bakouri et Jacques Catherine, sans oublier Achibachu pour les rubriques.
1: On a eu Sophie.
0: On a eu Patrice, ça y est, demain on est mardi.
1: Et on fait un petit coucou à Floris qui nous écoute
0: et
1: aussi à sa cousine. C'est pour elle, Nat King Cole, Unforgettable. Bisous, ciao.
0: Ciao.

0: Exactement 9h sur les ondes de Rodrigue FM, l'heure de retrouver Mike Pierre-Louis pour le Point Info en créole. Bonjour Mike.
1: Bonjour Caron. Madame, monsieur, bonjour, merci, vous pouvez rejoindre nous pour Flash en créole. 19 cas vols, une recensée de Rodrigue pour mois juin, ban délit, zone de nature variée, mais concerne majoritairement ban vol avec escalade face à sa recrudescence. Police Crime Prevention Unit, petit la sonnette d'alarme, puis appel ban citoyen, ainsi que ban entreprise, pour renforcer ban mesure de sécurité, pour réduire ban risque pour une ban victime vol. Une délégation Mauritius Revenue Authority, MRA, conduite par directeur l'opération Service Département, Mamad Ouzir, peut faire une mission dans Rodrigue actuellement. Ben, les membres sont attendus dans Rodrigue ce lundi-là, dans le cadre de mise en œuvre et que suivi un programme à subvention gouvernementale, le ban produit première nécessité. Bon Dieu, appelle-toi, réponds-lui. C'est le Saint-Emma qui tient la messe vocation hier de la cathédrale Saint-Gabriel. Une grande célébration pour moi, la journée ban vocation qui rappelle l'espérance, la foi et le service des mères ban valeurs essentielles pour construire une église vivante portée par ban hommes et ban femmes prêts pour consacrer toute la vie pour les autres. Et pour clôturer en beauté, c'est la journée vocation la vicaire apostolique Rodrigue en collaboration avec Rode Trail Association qui organise un trail vocation hier après-midi. Plus que 300 Rodriguais qui participent dans sa trail. Commission La Jeunesse puis organise un Youth Talent Show mercredi le 12 août dans le gymnase d'Afflorence-Édouard de Collège des Choux. Ben, l'inscription est ouverte jusqu'à le 6 août dans Centre Jeunesse et que la Commission La Jeunesse d'Informatique. L'île Gombrani dévoile sa beauté saisissante, mais derrière sa déco là, réservée là, elle a un engagement longue date en faveur protection, biodiversité et gestion durable. Depuis plusieurs années, Thermé Rodriguez, en collaboration avec l'autorité et plusieurs partenaires, peut œuvrer pour protection sa site exceptionnelle là. C'est dans ce contexte là que Rodriguez a accueilli Hassan Saniel, évaluateur réseau Smilo, accompagné avec Sylvain Petit, directeur réseau, d'autres missions évaluées par l'action qui entreprend et mais il y a un progrès réalisé dans des mots Smilo pour encourager une gestion participative dans une petite île.

0: Actualité nationale, Rémi Feuillet, il décroche solo dans une deux dans catégorie moins de 90 kg après une finale maîtrisée face à Canadien Guillaume Godin. Dans la boxe Mervin Vinclair, il remporte médaille bronze, tandis que Kinoemi Alphonse, il remporte deux médailles d'argent dans le Commonwealth. Déo dans l'Éthiopie, une centaine de monde il prend la fuite vers Soudan après qu'il y ait un combat samedi. Ben l'affrontement de Tigré, il oppose ben force fédérale à ben rebelle Front Libération du Peuple Tigré. Ça a des parties là, puis avec ses camarades Michel Marx, j'ai envie de déclencher un nouveau conflit. Et dans Burkina Faso, ben l'autorité lance un dispositif vidéo-verbalisation. Depuis le 1er août 2026, c'était une infraction. Code de la route de capitale, j'ai enregistré grâce à ben une caméra installée par le ministère Sécurité. C'est donc ici qui nous flash en créole et prend fin. Merci pour l'attention et pour fidélité à la MBC Rolling FM. Prochain point avec l'actualité à 10h pour Flash en anglais.
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0: 9h05 sur les ondes d'Onde Gaffin, mais ici à Marc Pierre-Louis pour le Point Info en créole, la rédaction que nous allons retrouver à 10h pour le Point Info en anglais. Et comme vous le connaissez, 9h à 10h, les lundis, c'est l'émission Info des Mans. Côté dans le plaisir, une fois de plus, d'accueillir Enrico, lui, l'Eben Industrial Relations Officer du Bureau du Travail. Enrico, bonjour, comment ça va?
1: Bonjour Caronne, bonjour tout le monde auditeur, et ça va très bien.
0: Alors aujourd'hui, Enrico, nous habitons toujours cause ban complète qui vous recevoir, ban close du Workers' Rights Act. Donc, je vous rappelle que la semaine dernière, c'était concernant les divers types de violences, qu'elles soient physiques, qu'elles soient psychologiques, au travail. Mais là, aujourd'hui, nous, pour mettre un petit peu l'emphase sur un autre aspect important de votre travail, j'ai nommé les inspections. Alors, peut-être, Lydia, va être intéressant de nous dire donc, quelles sont les procédures, comment cela se passe et bien sûr vos observations sur les terrains. Enrico, la parole est à vous.
1: Merci, Caronne. Et c'est un sujet qui tient à moi très beaucoup à cœur. Et aujourd'hui, je vais expliquer un peu l'objectif et aussi l'importance de mon inspection qui nous fait demander l'entreprise à Rodrigue. Tout d'abord, et le bureau du travail nous situe à Pont-Mathurin. Nous avons un officier en charge avec 3 inspecteurs. Et qui bon travail nous fait, c'est qu'ils nous recevons bonne complainte et nous prenons bonne complainte Benjamin, nous prenons bonne, nous donnons Benjamin bonne information et aussi nous prenons bonne mesure de précaution avec bonne travail qui vient. Selon bonne cas. Soit il vient une complainte, soit je vous donne l'information, soit nous mettons une mesure de précaution. Ben, les autres travaux qu'ils nous font aussi l'assister à travailler lors du comité disciplinaire. Nous aussi faire un travail de statistique. C'est-à-dire, tous les mois, nous faisons un travail de statistique. Nous aussi. Le but de l'émission aujourd'hui, nous faire l'inspection

dans mon lieu du travail. Alors, et la loi, il mandate nous, hein, d'après la section 118 du Workers' Rights Act, ça veut dire une power for inquiry. Et donne-nous la loi, hein, les noirs sur blanc, qui un inspecteur de travail, il a le droit à un site, un lieu de travail, n'importe qui l'est, n'importe quel moment, sans avertir et l'employeur. Hein. Ça, dans la loi, il est clair qu'un inspecteur de travail est capable de faire un surprise check, une visite surprise de n'importe quel lieu et n'importe quel moment. Hein. Sauf s'il a une résidence personnelle qui n'est pas capable. Maintenant, si nous pouvons suspecter qu'il a sa résidence à un lieu de travail, soit là, nous être accompagnés de la force policière pour nous capables de faire cette inspection-là. Tout d'abord, quand nous arrivons, nous besoin de l'employeur, les membres du management. Dans beaucoup de l'entreprise, nous avons une personne de ressources humaines, c'est-à-dire le HR. Et là, que nous présente nous, et nous venons dire que voilà, le bureau du travail, nous venons faire un check de routine. Une routine inspection, hein, qu'on nous dit. Et l'inspection de routine, il passe, nous avons une checklist, hein, qui le bureau nous fait. Et d'après sa checklist, hein, et c'est ça un peu qui nous peut causer aujourd'hui, parce que, et à partir du mois à venir, là, nous descendons le terrain. Et il y a bon aussi qui, ben, travailler, ben, employeur qui peut écouter nous, pour être capable de finir par bonne disposition et aussi régler bonne. Ça veut dire, vaut mieux qu'il nous puisse faire l'éducation, qu'il nous aille au terrain. Après, là, nous peut réprimander, soit nous faisons prendre bonne contravention. Et c'est pour ça nous comptons qu'il nous a dans cette mission-là, info des mœurs, pour être capable d'expliquer la classe travailleuse, ben, employeur, tout ce qui appelle la loi du travail. Et un inspecteur de travail, il n'a pas fait ça pour plaisir, mais ce devoir, lui, et ce travail, c'est faire que le workers' rights act, ben, droit de travailler, lui, être respecté. Et alors, et pendant l'inspection, ce qui nous guette, l'entreprise en lui-même, sous qui Remuneration Regulation, il est tombé. Ça veut dire, maintenant, 34 Remuneration Regulation, par exemple, maintenant la distribution, maintenant l'hôtellerie, catering and tourism, maintenant baking, ça veut dire boulangerie, maintenant block making, ça veut dire dans la construction. Ça veut dire par rapport à l'entreprise, nous guetter ce qui Remuneration Regulation est tombé. Ça, hein, par rapport à Remuneration Regulation qui l'entreprise a est tombé, il est là à ce moment-là, nous guetter d'après la loi, si l'entreprise peut respecter une procédure ou une clause de la loi selon ce Remuneration Regulation. Premièrement, nous guetter le nombre de travailleurs qu'il y a dans l'entreprise. Normalement, si une entreprise il y en a plus que 10 travailleurs, il faut être enregistré auprès du bureau du travail. Un informe qui est rempli, et là, où bien soumettre ça au bureau du travail. Maintenant aussi, nous guetter combien de travailleurs full-time, combien de travailleurs part-time, combien de travailleurs contractuels, et aussi si il y en a ben, travailleurs étrangers. Ça vient nous finir guetter un coup, combien nous guetter gender aussi, nous guetter combien monsieur est là, combien madame est là. Nous aussi checker ce qu'ils appellent le young person. Ça veut dire young person, d'après la loi, c'est qui, d'après le Workers' Rights Act, à partir de 16 ans, un individu a le droit de travailler. Hein, nous checkons aussi si les bonnes enfants qui travaillent en bas âge, ça aussi, là, nous fait une inspection. Ça, c'est au niveau du travailleur. Maintenant, nous commençons à venir avec check ban document. Ça veut dire nous checker si tout travailleur
and un contrat de travail. Ça veut dire d'après la section 11 du Workers' Rights Act, il est obligatoire que tout bon travailleur, tout employé, il donne du contrat de travail. Comme on m'a expliqué, le contrat de travail, 0 à 30 jours, les verbal. Après 30 jours, la loi donne l'employé encore 14 jours pour faire ce document et soumettre l'original travailleur et donner une copie bureau de travail. Alors là, si tout bon employeur, je paye coup de nous aujourd'hui, je paye non et je décide pour faire un contrat de travail, vous trouvez le contrat de travail là, mettez date commencement. Ça veut dire, si jamais vous payez un contrat de travail et vous décidez pour faire un contrat de travail, la date de commencement, les besoins, à partir de la date qui travaille là, commencé. Non pas à partir de la date qui vous pouvez faire contrat là. J'espérais ça, c'est clair. Maintenant, nous checker aussi si maintenant si l'employeur lui paye une fiche de paye, mais là nous pour y aller, si paye un contrat de travail, excusez-moi, nous pour y aller, mais pour bien produire le contrat de travail, nous donne un délai, pour faire le contrat de travail, signer, d'un travailleur sur original et aussi l'employeur garde une copie et aussi une copie du bureau de travail pour qu'il nous résume dans nos dossiers et nous dire que voilà, nous mettons un tic, ok, ça veut dire dans l'entreprise, tu dois venir gagner ce contrat de travail. Deuxième affaire qui nous peut guetter, si tu travailles dans une fiche de paye. D'après la section 27.3 dans Workers' Rights Act, il dit au moment que l'employeur peut payer la rémunération, bien soumettre au travailleur une copie de ce fiche de paye. Nous pouvons checker. Maintenant aussi, si jamais l'employeur n'est pas peut produire fiche de paye, il peut encore une remarque qui a besoin dorénavant soumettre tout ce bon travailleur bonne fiche de paye. Et maintenant, nous checker si mettre attendance. Hein, ça veut dire nous guider si l'électronique mettre dans le cahier. Normalement, c'est travailler là lui-même qui met ce. Qui met sa présence, il y a un cahier, il y a mettre ce nom, il y a mettre sur l'entrée, il signer, et il y a mettre sur l'air de sortie et il signer. Maintenant, avec la technologie, nous avons beaucoup d'entreprises qui peuvent mettre une électronique time machine. Ça veut dire, et, par exemple, là, je me trouve dans un MBC, j'étais dans cette machine, soit un autre, je me mets pouce, soit un autre, je me mets code. Maintenant, nous avons le Data Protection Act. Qui un travailleur, il a le droit de son employeur, il n'a pas besoin de l'empreinte digitale pour Electronic Time Machine. Ça veut dire que l'employeur, besoin donne sa travailleur là un code pour lui mettre sur attendance. Pour lui capable. Parce que sans attendance, demain, et si le travailleur n'a pas mis de travail, nous ne pouvons pas connaître. Nous quand même des présents. Soit un jour raté, travailleur qui vient, mais l'employeur dit absent, mais c'est la tendance qui vient prouver, travailler là, tu là. Après, la tendance, nous guetter l'air manger. Ça fait très important. Et d'après la loi, tout travailleur gagne un temps lunchtime, ça veut dire déjeuner. Nous checkons aussi un petit break. Selon ban remuneration regulation, il y a 10 minutes le matin, 10 minutes l'après-midi, et il y a 15 minutes le matin et 15 minutes l'après-midi. Mais nous connaissons spécificité, Rodrigue. Beaucoup d'entreprises, parfois, je donne 30 minutes, et là, je finis un peu plus bonheur dans ton tour. Ça, c'est un consentement mutuel entre ban travailleur et ban employeur. Mais la loi lui dit un temps pause déjeuner. Ça lui est obligatoire. Et dans ce cas-là, nous demandons ban employeur si jamais je suis capable de mettre ça en écrit. Parce que tout travailleur est supposé faire un événement sur le lieu de travail. Il se fait un événement sur le lieu de travail.
tiens un aide à manger

0: Il a fait 8 temps par jour. Mais d'après ben, l'opération, et vous connaissez, parfois, avant, longtemps, il y avait un problème bus dans Rodrigue. Et c'est pour ça qu'il y a beaucoup de l'entreprise, c'est une raccourci. Je te l'ai à manger pour capable permettre ben travailler là, finir un peu plus bonheur. Et ben travailler là, gagner un bus par la case. Mais nous, nous mettons l'emphase, ce que la loi dit, ça veut dire un heure de temps de manger. Parce que beaucoup de fois, ben travailler, même je viens de bureau, même dans ben inspection, je dis, moi, pas gagner à manger. Il y a possible, ben, je ne pas gagner à manger. Parce que sinon, tout le monde est un peu malade. Hein, comme ma petite explique, je. Et je réussis à manger, mais c'est moi, peine l'étant défini. Ça veut dire, on appelle ça. C'est-à-dire, dans l'entreprise aussi, besoin capable d'avoir à tour de rôle que ben du monde à manger. Parce que l'entreprise, ben compagnie, que je peux offrir ben service. Et pas capable, c'est pas faire magasin, faire l'atelier pour tout du monde à manger. Parce que dans ben l'air là aussi, et dans du monde à manger, capable d'aller là aussi pour une supermarché, pour une acheter une petite commission. Et c'est un l'air, il trouve du poil. Oden, il a fait une petite démarche, mais elle est là à ce moment-là, pour le service continu, il y a un roster. Un roster, l'eau, le banlieue à manger, il a arrangé. Ça veut dire, elle est là quand nous trouvons, quand nous faisons inspection, l'employeur dit à nous, l'air à manger, lui, parfois de 11 h à 1 h. Dans ce laps de temps-là, il permet de travailler à manger au fur et à mesure. Ça nous guette ça. Et nous trouvons aussi que beaucoup de l'entreprise, même ben individuel, ben PME, peinent les break pour dire. Mais il n'est pas défini. Mais c'est moi, nous connaissons, on va dire, il y a un moment, je suis dans la scène rôti, je suis dans la scène gâteau. Mais c'est les break là, ça. Mais c'est moi, petit bonbon qui, parce que, comment nous dire, tout le monde vient de les rentrer. Moi, je suis un bon employeur là. Parce que souvent, et vu qu'on peine un contrat de travail, contrat là, il verbal, ça veut dire dire que parfois, il rentre là, il a envie. Il n'est pas correct. 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Ça veut dire que un travailleur, il besoin d'un l'air rentré avec un l'air sorti. Et ça aussi, il est important parce que pour nous capables de déterminer le salaire. Quand ben gens est part-time, il est très important. L'eau papier, si un jour il rentre 7 h, il finit 4 h, ça se soleil rentrer, ça se soleil sortir. 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Moi, j'ai besoin de mes enfants à l'école, moi, j'ai besoin de préparer manger, moi, j'ai besoin de travailler. Ça, c'est autre chose. Mais d'après le contrat, bien, si nous mettons 7 h à 4 h, c'est ça l'heure qui nous peut déterminer pour ban salaire. Et si jamais demain, bien fait 4 kilos de time, nous connaissons l'heure rentrée, 7 h, fini 4 h. 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Parce que ça l'a rendu qu'ils ont une faire et verbal. Et... 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Mais arrive à la fin de la journée, des personnes ont différents
1: D'accord.
0: calculs, différents salaires. Et quand le travailleur dit à son employeur, il a le bureau de travail, il a reçu sa renseignement, l'employeur aussi dit à, pareil, c'est le bureau de travail qui nous donne. 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

C'est pour ça que quand on fait bonne inspection, nous on clarifie tout ça, ça bonne problème là. Et aussi, dans une inspection, un fait très très important, nous checker, c'est ban congé. 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Ban congé annual leave, sick leave, vacation leave. Et juste pour dire, si un jimoun li rentré 0 à 6 mois, il n'y a pas aucun congé. Mais s'il n'est pas absent du tout 0 à 6 mois, 6 mois à 12 mois, il gagne un local ainsi

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Par contre, si vous n'êtes pas absent du tout premier 6 mois, le 7e mois, ou malade, ou absent, ou l'employeur, bien payé. Maintenant, il y a beaucoup, des fois, il y a un bon travailleur, même si vous êtes une fille, là, après 12 mois, vous gagnez 22 jours annual leave, 15 jours sick leave, mais nous remarquons, il y a beaucoup moins d'employeurs, même. 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Ça, c'est la loi qui dit d'après section 45. 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Vous pouvez comprendre? Vous avez approuvé, on va aller. Un travailleur, il n'a pas gagné le droit. C'est pas vendredi après-midi, il écrit, il dit, fais-moi gagner un annual leave. Il pose à l'eau la table, il y aller. 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Elle ne joue qu'il n'écrit là, il n'est pas venu. Non, tant que l'employeur, pas dire où le local inapprouvé, ou pas gagné le droit, pas venu travailler. 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Même où vous venez bureau de travail, ou dire où tu écris, mais la loi dit, faut qu'il ou l'employeur y approuve ça, le local là, pour travailler. Par contre, sick leave, si vous êtes malade, ou vous informez l'employeur d'un délai raisonnable. Par exemple, si vous rentrez 7h, soit 5h, soit 6h, vous avez fini d'envoyer un message, vous dire bonjour, et moi, je vais recevoir un travail aujourd'hui parce que je suis malade. Un travail, il est malade un jour, 2 jours, 3 jours, pas besoin d'amener un papier médical, le 4e jour, vous amenez. Mais si le 4e jour, vous pas amenez un papier médical, ou un employé, il n'y aura pas de sanction contre vous. C'est-à-dire vous avez gagné un warning parce qu'il est absent sans informer, pas connaître où vous étiez. Et aussi, coupe la paye. Maintenant, si vous faites ça plusieurs fois, l'employeur est capable, pas sous un comité disciplinaire, parce qu'il n'a pas pu respecter le contrat de travail. Parce que la loi là, l'ILA, la loi travail, il est pour employeur, il est pour travailleur. Mais la plupart du temps, l'employeur peut dire que la loi travail, bureau de travail pour des 10 bonnes travailleurs. C'est faux. Parce que dans le Workers' Rights Act, il y a toute procédure pour protéger ce bon employeur. Quand un travailleur soit lui fauté et bonne étape qu'il vient faire pour qu'il ait une bonne relation industrielle dans le travail. La plupart du temps, ces bonnes employeurs, je ne vais pas respecter ce que la loi peut dire. Ça veut dire, je fais je propre la loi. Je t'y crois, ça allait comme ça. Je t'y crois, je gagne droit à faire aller comme ça. Sans qu'ils aient consulté la loi. Alors là, mon appel, c'est qui, ben employeur, qu'il y a ben souci de l'entreprise, ou peine HR, ou peine conseiller légal, mais vous gagnez droit à tourner vers le bureau du travail pour prendre l'information. 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Une bonne réserve, mais et la loi, le public, il a le droit de téléphoner hein, pour ça. 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

la liste de ce que tu vas travailler, tu vas l'uniforme qui donné et qui date qui donné. Basé sur ce document-là, nous avons, d'après la loi, si nous respectons le délai qui est prescrit d'après la loi. Ça veut dire, dans toute l'entreprise qui est sous distribution, l'uniforme, j'ai donné le 31 mai de chaque année. Là, dans ce cas-là, si l'employeur n'a pas encore donné un uniforme, nous pouvons intervenir. Nous pouvons dire l'employeur, il vient soumettre, même s'il dépasse le délai. Voilà, là, nous, le mois d'août, là, nous faisons une inspection, nous trouvons que dans le supermarché, par exemple, nous allons aller là, à l'heure actuelle, l'employeur, tu viens de finir d'un uniforme. Et quand on nous dit, nous battons la police, nous les donnons une fixe pénalité, nous disons que ça nous une contravention. Mais nous, au niveau du bureau du travail, nous donnons l'employeur la chance, hein, nous donnons un petit temps pour qu'il, passe parfois, et ben, l'entreprise a dit à nous, ben, sur le marché local, et pas pire si faire ben uniforme là. Soit il donne un PME fait libre, il va brésil livrer ban uniforme là à temps. 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Et là, soit travailleur là, il attend, soit s'il n'est pas d'accord, il est à ce moment-là, les Calvin fait une plainte au bureau du travail parce que, et d'après la loi, il est supposé finir ce uniforme le 31 mai de chaque année. 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Et une fois nous trouver que j'ai donné des safety shoes, bien, l'employeur, il peut décider, il peut donner un seul bon père. 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Et aussi, ben, ces petites choses, il y a une spécification. Et ça, c'est le département Health and Safety, je tiens à une spécification là, que ben, l'employeur est capable de tourner vers, le département concerné ban safety shoes. Nous devons faire la sensibilisation aujourd'hui, nous devons faire l'éducation. Mais si, dans toutes choses, c'est l'éducation qui est plus important. 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Si, ou quand met la loi, belle la loi ou augmente ban la man, mais si ban du monde, je suis pas conscient et ne pas faire l'éducation, mais la loi pas servir dans l'année. 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Tu vois, Djibouna, il peut travailler, un bloc, ça peut tomber sur le pied, crasse au pouce, Djibouna, il l'ampute sur le pied. Mais, l'employeur, premièrement, ou gain, risque d'être poursuivi, pas travailler lui-même parce qu'il a un handicapé et il n'est pas prêt à travailler encore parce qu'il n'est pas prêt à servir ce membre sur les pieds. Et aussi, vous avez un problème avec le bureau du travail, vous avez une poursuite criminelle parce que justement à cause de 15 ans ou plus. Ça veut dire, si vous avez un safety shoes qui a été nous dire 15 ans, c'est qu'à 5 000 aussi, ou qu'à gagner un safety shoes. Hein. Mais pour cette somme-là, demain, on trouve, puis elle dépense plus que ça. Après aussi, il y a un mot d'homme. Ça veut dire, et les bons qui vous donnent, nous, ben travailler, ben équipement de protection. Ou vous pensez, vous pouvez faire l'économie quand vous ne donnez pas ben équipement de protection. Là. Mais non, premièrement, li ou devoir en tant qu'employeur, li ou responsabilité, assurer qui vous travaille, ou travailleur, puis travaille dans un lieu qui est bien sécurisé, et aussi assure

ce safety là sur le lieu de travail. Et la loi, elle est claire là, là. 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Maintenant, par exemple, on employé un job, ouais, il y a une semaine, là, nous vous donnons tout. 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Fais-moi gagner dans parce que mon besoin ça équipement de protection là. Mais beaucoup travaillé je vais faire. Je te paie attention gamin représailles, je suis à déplaire, je t'employeur. Mais ben équipement de protection est très très important. Maintenant, je prends ben l'exemple là parce que c'est le secteur qui est le plus dans Rodrigue. Ça veut dire dans la distribution, la boutique, supermarché, pharmacie, hein, tout ce qui est la vente. Ça veut dire dans ben côtes, dans pour du moins comprendre hein, que ça veut dire distribution là. Et quand ben meubles. 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Ça veut dire, ça ben travailler là, je tombe sur distribution. 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Là-bas aussi, on a ben les autres conditions. Ça veut dire, je, pour uniforme, maintenant, le 31 mars de chaque année, vous avez un autre uniforme. Ça veut dire, chaque département, il y a ce uniforme qui finit décret d'après la loi. Ça veut dire de ben la cuisine, bien un headgear, ben cuisinier, bien un tablier, bien un sabot, ben femme de chambre, si bien un autre uniforme, bien un autre soulier, réception pareil, je uniforme, je soulier. Et la loi, parfois, je donne des PA. 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Et des fois, nous trouver, ben, faire de une gain de retard, hein, une gain de retard de bonne livraison. Et là, à ce moment-là, c'est qu'il nous conseille la compagnie, parce qu'il faudrait, là, on arrive, moi, à doute, là, nous faire une inspection, nous prenons un hôtel, il pas encore d'un uniforme. Si vous êtes donné, 31 mars, il arrive août. Vendredi, vous donnez septembre. Et là, à ce moment-là, si un travailleur syndiqué et un représentant, un négociateur, mais là, à ce moment-là, je suis capable, je viens de la table, je traduis un document. Il y a beaucoup d'entreprises qui ont un collective agreement. Là, j'ai besoin de m'aider. À partir de maintenant, je pas, chaque septembre, je peux donner un uniforme. Parce que ça. Si une entreprise lui a donné un uniforme septembre, là, après mars l'année prochaine, il a redonné. S'il a le moyen, il a redonné, mais sinon, il n'a pas pu faire sens. Hein, parce que si tu l'as l'année, mois de mars, tu peux donner, il a renouvelé. Et là, à ce moment-là, j'ai besoin de concerter, ben, travailler d'accord, que ça nous fait gagner un uniforme septembre. Mais nous, l'entreprise même, ben, nous ne pouvons pas regagner. La loi dit qu'il a besoin de donner. Mais dans la loi, l'esprit de la loi, et là, à ce moment-là, je peux écrire tous les septembre, tous les novembre, sur une bonne compagnie, une bonne année financière, je base là. Mais pour nous, l'important, c'est le bureau du travail, bon travail là, bien dans notre uniforme, hein, nous compréhensif là. Et d'ailleurs, jusqu'à maintenant, quand nous passons, il y a ce bon problème de uniforme là. Hein, et surtout au niveau soulier. Des fois, nous trouvons que ben, l'entreprise donne ben allowance pour ben soulier. 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

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servir l'acide dans la fumée mais ça va travailler là j'ai besoin de faire un test médical tous les 6 mois de construction réparer parce qu'il y a la poussière puis travailler de ciment mais ça va du 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découvrir qu'il y a un bon problème mais la plupart du temps, ça c'est un manquement, hein, un manquement. Et mon conseil, ben jeune qui vient apprendre, alors beaucoup de jeunes qui vient apprendre, ben ça c'est une opportunité, une carrière, hein, pour nous gagner un médecin qui est capable d'une spécialisée, parce que la demande il a dans Rodrigue, hein, la demande il a, et il y a beaucoup de l'entreprise, ben cette maison mère toi Maurice je désigne cette médecin là-bas qui fait l'examen les là sur mon là je t'envoie lui Rodrigue mais il y a beaucoup de l'entreprise qui là Rodrigue mais je peine ça du monde là mais moi c'est les dommages aussi à Rodrigue qui ne pas encore vraiment réussir mettre la situation des employeurs ça veut dire si
tiennent vraiment la situation des employeurs, que ça va être employé concerné là, je suis capable de mettre la main ensemble. Vous êtes

partage Bankou, ça veut dire billet avion, le tel, ça veut dire là, Hajmouna, quand il est venu, ben, il fait tout l'examen, tout ça dans l'entreprise. Hein? Et ça, c'est une solution, une recommandation. Et d'après moi, l'expérience, comment le terrain m'a trouvé. Ça veut dire, et il est regrettable pour dire que des fois, dans l'entreprise, même jamais, il fait. Hein? Et maintenant, comment nous pouvons mettre la pression et aussi, si on ne veut pas poursuivre l'employeur là, parce qu'il n'est pas précis ça. Mais avant, tu disais, où est-ce qu'à l'hôpital, qu'a fait ben test. Mais la loi ne changeait, bien une dimension spécifique qui est ce bon certificat où la loi recommandait pour faire sa test. Et nous, ça, c'est un ben manquement qui nous trouvait et quand nous faisons ben, ben inspection. Mais nous pas dire que. Mais nous connaissons beaucoup ben, l'entreprise qui se fait aller. Je à cheval, je fait aller. Et non, c'est qui pas fait aller, mais maintenant, je suis au courant. On pensait que j'ai besoin faire et faire passer la vie au travail en jeu. Ça veut dire pour productif, il faut des qui au travail en bonne, en bonne santé. Et quand nous finissons, check tout ça, ben, ça veut dire que quand nous rentrons dans l'entreprise, nous faisons l'employeur avant. Hein, ça veut dire par rapport à nos checklists, nous finissons vérifier tout ça, là, nous finissons prendre tous les documents, les preuves, pour montrer, voilà, écoute, sur la liste travailler, une copie contrat nous, pour nous checker, une copie payslip, ligne de nous, une preuve, écoute, ligne paye bonus fin d'année, l'année dernière, basé sur ben, bonne rémunération gagnée, ce nombre de travailleurs, tout bon local qui nous donnait, tout bon local qui nous restait, tout bon local qui nous payait, cycle qui nous accumulait. S'il fait overtime, nous checker si dans le jour de la semaine, PPI 1,5, si Montaigne payait bien, il travaille congé public multiplié par deux. Nous guettons si montons bien. Si jamais nous trouvons plus mal payé, nous informons l'employé. Voilà le mode de calculation. Combien tu viens payer? Si nous avons la différence, nous faisons un claim. L'employé a payé. Si l'employé n'a pas de rembourse, ben local, nous faisons payer. Si l'employeur, si travailleur, il travaille plus qu'il désire tant, il fait overtime, il travaille plus qu'il disait attends, pas de paye 1000 à l'allowance. Nous checker, nous faire payer. Si il y a un bon jumeau, il peut faire une bonne responsabilité supérieure à notre poste. Nous pouvons négocier, nous dire que ça donne une responsabilité à l'allowance. Nous, quand nous finissons, d'après nos checklists, quand nous finissons, get tout ça, maintenant nous guetter si. Alors, parfois, dans la loi, ben, l'entreprise qui donne attendance bonus, qui donne ben, les autres incentives. Hein, nous guider, ça aussi, nous guider. Parfois, un ben, employeur devait donner plus ce que la loi peut prévoir. Ça aussi, nous noter. Hein, nous comptons quand un employeur demande une condition un peu plus favorable. Hein, ça veut dire nous trouver ça. Il peut travailler et il peut gagner plus ce que la loi peut prévoir, mais c'est OK. La loi, il dit. Pas empêcher un employé de nous donner une condition plus favorable, c'est qu'il a le droit, mais pas moins. OK? Maintenant, quand nous finissons check nos checklists, là, nous avons fait une interview avec un travailleur. Il est là, on va dire, écoute, parfois, il est un peu délicat. Et parfois, nous faisons faire un par un, ça nous fait lier en groupe. Et quand nous faisons en groupe, c'est l'occasion, on va dire, pour nous, pour expliquer un peu un travailleur qu'il a le droit. Il est là, parfois, on connaît Rodrigue, Tipti, tout le monde connaît tout le monde. Et bon, c'est une bonne limitation que un a travaillé jusqu'à pour causer. Soit un a causé. Mais là, à ce moment-là, quand nous finissons de bonne travailler, nous devons remonter l'information vers l'employeur. Parce que l'employeur, des fois, quand il dit à nous, ouais, les données, il paye ça. Mais quand nous jeunes travailleurs, c'est autre chose. Ça veut dire travailler à nous, ça veut dire nous faire overtime.

0: pas encore payé. Mon local qui restait pas encore remboursé. Là, nous prenons bande de liens, ça. Nous avertis management. Là, nous disons que ça nous donne un délai. C'est pas dans 2 semaines, nous pourrions passer. Nous sommes contents que ça va manquement là, nous reste réglé. Mais la plupart des fois, ben, l'employé, je vais coopérer. Toujours un petit peu de récalcitrant. Il est là à ce moment-là, quand nous disons, nous avons une lettre de recommandation. Vous allez voir ça. Telle section de la loi, dire, vous avez donné uniforme, là, vous avez donné avant le 31 mai de chaque année. Nous avons cette section de la loi, là, nous nous faisons employer la donnée. Mais si l'employé là, basé sur une recommandation, il parle, nous tient une compliance notice, hein, d'après la section 121 du Workers' Law, que l'employé a un délai de 7 jours pour le challenge ça, devant la cour. Mais bien rare, nous arrivons dans sa bonne extrême. Hein? Et voilà un petit peu, Caroline, et travail d'inspection qui est Mais comme on connaît, à Rodrigue, il y a 3 inspecteurs pour couvrir Rodrigue. Ce n'est pas facile. Hein? Et nous pouvons faire nous mieux. Et maintenant, et si bon travail, puis écoute, nous, c'est un bon problème. Bon, enfin, nous passer, mais le suivi aussi, l'étendue, parce que nous avons encore dans les autres entreprises. Moi, je me disais, auparavant, nous prenons un squad juste pour faire inspection. Nous sommes contents. Ça, c'est l'idéal. L'idéal, c'est que nous ayons encore un inspecteur de travail, que nous avons fait un squad juste pour inspection. Ça veut dire, je, et pendant un mois, je travaille sur le terrain, je fais bonne inspection, je fais bonne suivi. 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Mais dommage actuellement, le système, c'est que nous avons 3 officiers, nous aimons bien prendre plainte. Nous avons besoin de donner l'information, nous avons besoin d'aller de travailler à le comité disciplinaire, nous avons besoin de faire inspection, nous avons besoin de faire un travail de statistique. Et des fois, il n'est pas évident. Hein? Nous devons de travailler à notre compréhension. Et maintenant, si je trouvais le besoin, et soit je viens faire une plainte directement au bureau du travail, soit je t'écris à nous, soit je t'appelle nous, et là, nous pouvons intervenir. Mais c'est moi, nous avons un programme de travail que nous allons visiter ben, l'entreprise fréquemment et pour get tout ça dans ben, conditions-là.
1: Enrico, lui, les Ben Industrial Relations Officer qui est venu aujourd'hui sur les procédures d'une inspection du bureau du travail. Merci beaucoup. D'ailleurs, vous le mentionnez que les inspections vont bientôt commencer. Merci. Nous souhaitons que les employeurs et les employés aussi, ils bien le message. Merci à vos amis de la radio. L'émission Info des Mans sur la maison des GoFM s'achève parce que dans moins de 3 minutes, ce sera le point info en anglais. Merci à l'équipe technique en la présence d'Emmanuel Ravina et de notre production assistante du jour, Marianne Perrine. Restez branchés pour la suite de votre programmation sur les ondes de Rodrigue FM.
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1: On nous prie d'annoncer le décès de M. Clarel François Prudence. Le décès de M. Clarel François Prudence, aussi connu sous le nom de Tonkaël, était âgé de 81 ans, un ex-habitant de Maréchal, ex-foreman de la commission d'agriculture. Le convoi mortuaire sortira de son domicile à Maréchal. La date et l'heure des funérailles vous seront communiquées ultérieurement. À cette famille endeuillée, la MBC de son équipe présente ses plus vives sympathies. 10h05 sur les ondes de Rodrigue FM, vous allez tout de suite retrouver Christelle pour son émission Bien-être et Santé. Bonne suite de programme sur Rodrigue FM.

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0: Je souhaite que ça vienne de nous donner beaucoup d'informations. Je souhaite qu'ils écoutent les, Je souhaite qu'ils partagent avec vos camarades, avec vos famille, il y a beaucoup d'informations là-dedans. Écoute-les, réécoute-les et moi aussi, les autres qui s'appuient les autres pour combattre ce stress qu'il y a dans la vie tous les jours là. Merci beaucoup et à bientôt.
1: 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J'espère que tu bien comprends et surtout que tu te mettes en pratique.

l'émission Bien-être et Santé prend fin ici pour ce lundi. Il y a un plaisir pour moi compagnon et que j'ordine une cause lors le stress. M'espérer qui je te prends en note, bon conseil qui le docteur Indy ce matin. Et monsieur de passer une très bonne journée en ce début du mois d'août. Monsieur de passer un très bon mois d'août. Et me retrouve cet après-midi pour les autres émissions sur les ondes de la MBC. Rodrigue FM, Christelle au micro. D'ici là, portez-vous bien. Au revoir.

0: 11h30 sur les ondes de Rodrigue FM. Le meilleur des années 80-90 en reggae. On tout de suite un classique des 70, Paul's Butter Tea Musical Youth.
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Happy 2, Jason Patrick, avec Sandra Bullock, et juste après, Lucky Dubé, Tomorrow's Remix Cover.

Search à la vibe du reggae, que des classiques Pia Paul Jacques et juste après Melody Tempo Harmony, le duo légendaire Jimmy Cliff Bernard Lavillier, c'est parti, 11h17, Melody en note, enfin, Nostalgie en note.

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0: Il est midi sur les ondes de Rodrigue FM. Très bon début d'après-midi à vous tous. Le journal de la mi-journée vous sera présenté par Mike Pialui. Bon après-midi à vous, Mike.
1: Bon après-midi, Rosie. Madame, monsieur, bon après-midi. Merci d'être venu sur la MBC Rodrigue FM pour votre journal de la mi-journée. Sans plus tarder, voici les titres qui seront développés lors de ce journal. Hausse de la criminalité à Rodrigue, 19 cas de vol enregistrés en juin. La Police Crime Prevention Unit appelle à la prudence et invite les citoyens et entreprises à renforcer leur protection. Subvention sur les produits de première nécessité, la Mauritius Revenue Authority lance une série de campagnes d'information. Une délégation en mission à Rodrigue cette semaine. La Commission de la Jeunesse organise un Youth Talent Show. 12 août au gymnase d'Afflorence-Édouard de Lechoux, danse, freestyle, slam au programme pour les 14 à 35 ans. Les inscriptions ouvertes jusqu'au 6 août. Protection de l'environnement vers une reconnaissance internationale pour l'île Gombrani grâce à ses pratiques durables. Deux personnes du réseau Smilo étaient dans l'île pour une évaluation en vue du développement d'un label. Actualité nationale, déficit de pluie. Les autorités préparent des mesures d'urgence pour préserver les réserves d'eau. Et à l'étranger, au Burkina Faso, la vidéo-verbalisation entre en vigueur à Ouagadougou. Dix-neuf cas de vol ont été recensés à Rodrigue pour le mois de juin. Les délits sont de nature variée, mais concernent majoritairement des cas de vol avec escalade. Face à cette recrudescence, la Police Crime Prevention Unit tire la sonnette d'alarme et appelle les citoyens ainsi que les entreprises à renforcer leurs mesures de sécurité pour réduire les risques de vol. Reportage. La modernisation et le développement apportent leur lot de changements, mais aussi certains inconvénients pour la société. Parmi eux figure l'augmentation des vols, un phénomène qui connaît une nette progression à Rodrigue, selon la Police Crime Prevention Unit.
2: Nous pouvons remarquer qu'il y a un cas de vol qui peut beaucoup augmenter. Et nous sommes capables de dire que les statistiques sont bien augmenté. Et juste pour le mois de juin, nous sommes capables de dire que nous avons gagné 19 cas de vol. Donc, il y a un vol varié. Donc, il y a, par exemple, il y a un loss scaling, comment nous dire, c'est-à-dire des gens qui ont grimpé, qui ont rentré, donc, côté dans la caravane des gens. Il y a aussi vol de motocyclette, il y a aussi vol de portable. Et après, ben, les autres vols, et dans l'autre, nous avons 16 cas, qui en tout, nous avons 19 cas seulement pour le mois de juin. Et qui nous capable de dire que c'est alarmant.
1: En tant que citoyen, il nous incombe d'adopter certaines précautions afin de réduire les risques et d'éviter de devenir des victimes de vol.
3: Vous pouvez remarquer qu'à travers une caméra, nous pouvons ici identifier les gens. Okay? L'installation de la caméra est important. Et un lycéen aussi est important. Il y a un assiette qui, quand le lycéen est là, ou l'entourage est bien clôturé. Il est important que les gens quittent la lumière allumée. Et surtout ici, dans les affaires qui nous font, on appelle ça neighborhood watch. Surtout nous faisons d'abord, comment nous disons, morcellement. Ça veut dire surveillance voisinale. Et aussi, quand nous disons évite l'opportunité, nous causons surtout dans la case que nous avons tendance, si pas nous servir les selles, nous quittons les appuyer avec contre nous la case. Ça y a un dimoun qui m'a intentionné, il a envie de venir voler aussi, il facilite li pour si pas gagner accès à l'eau ou toi. Il y a pourtant un bon objet, on met un initial. Ok? Un initial, parfois aussi, il y a un cas qui la police retrouve ce bon objet là. Et quand on a un initial, là, il est facile pour ou capable de distinguer un bon objet.
1: Pour signaler un cas de vol ou solliciter une campagne de sensibilisation sur la prévention des vols, le public peut contacter la Police Crime Prevention Unit au 83 10 653. Une délégation de la Mauritius Revenue Authority conduite par le directeur de l'opération Service Management, Mamad Ouzir, effectuera une mission officielle d'une semaine à Rodrigue.

0: Les membres sont attendus dans l'île ce lundi dans le cadre de la mise en œuvre et du suivi du programme de subvention gouvernementale sur les produits de première nécessité. Pendant leur séjour, plusieurs campagnes de sensibilisation seront organisées en collaboration avec les différentes parties prenantes afin d'informer le public sur les modalités et le fonctionnement du programme. Par ailleurs, des émissions spéciales à la radio et à la télévision sont également prévues pour permettre à la population de mieux comprendre les objectifs et les bénéfices de cette mesure gouvernementale. La commission de la jeunesse organise un Youth Talent Show le mercredi 12 août au gymnase d'Afflorence-Édouard à Le Chou. Le concours est ouvert aux jeunes des clubs et organisations de jeunesse âgées de 14 à 35 ans. Quatre catégories sont proposées: danse moderne en groupe, danse traditionnelle en groupe, freestyle individuel et slam individuel. Des prix en espèces seront attribués aux trois premiers de chaque catégorie. Des sommes entre 3 000 et 25 000 roupies leur seront offertes. Les inscriptions sont ouvertes jusqu'au 6 août dans les centres de jeunesse et à la commission de la jeunesse à Port-Mathieu. Située non loin de Rodrigue, l'île Gombrani dévoile un paysage d'une beauté saisissante, mais derrière ce décor préservé se cache un engagement de longue date en faveur de la protection de la biodiversité et d'une gestion durable de ce patrimoine naturel. Depuis plusieurs années, Termer Rodriguez, en collaboration avec les autorités et plusieurs partenaires, œuvre à la protection de ce site exceptionnel. C'est dans ce contexte que Rodrigue a accueilli Ancien Saniel, évaluateur du réseau Smilo, accompagné de Sylvain Petit, directeur du réseau. Leur mission: évaluer les actions entreprises, mesurer les progrès réalisés et échanger. La démarche Smilo encourage une gestion participative des petites îles où la conservation des écosystèmes va de pair avec l'implication des communautés locales et des différents partenaires. Les détails avec Jean-Maurice Ravina, membre fondateur de Termer Rodriguez.
1: D'ici novembre, nous sommes capables de gagner le label Smilo. Donc, nous pas connaître. Et soit nous pouvons gagner le label qui ce qu'on appelle label in progress. Ça nous gagne l'idée que nous finissons mettre toute la gouvernance en place, qui est déjà OK. Smilo, il donne le label par rapport avec 5 thématiques bien précises: gestion de l'eau, landscaping, biodiversité, l'énergie. Avec 5e, c'est gestion de déchets. Beaucoup de déchets, surtout de déchets dans la côte sud-est, de saletés déversent dans la mer et que la plupart convergent vers Gombrani. Là, nous pouvons implémenter une action qui nous passe à travers le Gombrani Island Committee. Et comme ça aussi, nous pas travailler en isolation. Pour nous, avant tout, c'est par la question ZIS label. C'est nous qui avons envie que nous assurions qu'il y ait un bon progrès au terrain. Et que le projet Gombrani, il a servi comme l'exemple pour qu'il demain nous capable de venir avec une initiative un peu plus grande. Et Gombrani, c'est un petit pilote qui nous capable de faire. Et Rodrigue, il tombe tout à fait dans l'optique que nous avons un label de Smilo, île durable, dans le futur.
0: Renforcez votre impact et rejoignez un réseau d'organisations engagées pour l'égalité des genres à Rodrigue et à Maurice. Genderlinks Mauritius invite les associations collectives de femmes et organisations féministes basées à Maurice et à Rodrigue à soumettre leur candidature pour participer à un programme de renforcement des capacités. Ce programme portera sur les droits des femmes, le travail de soins non rémunérés, les systèmes de garde d'enfants équitable et le plaidoyer en faveur de l'égalité des genres. Les organisations sélectionnées bénéficieront d'un accompagnement pour renforcer leurs compétences, développer leur action communautaire et de plaidoyer, tout en créant des synergies avec d'autres organisations engagées pour les droits des femmes. Les dossiers de candidature complets doivent être envoyés à l'adresse momanager@genderleaks.org.za. La date limite de soumission est fixée au 6 août prochain. Actualité nationale: si aucune mesure n'est prise, Marovakwa et la Nicolière seront à sec dès septembre. La situation en eau est jugée critique. Il y a eu 37% moins de pluie initialement prévue pour la saison. Pour garantir la continuité de l'approvisionnement dans les semaines à venir, les autorités travaillent sur des restrictions. Elles concernent entre autres l'utilisation de l'eau potable pour l'irrigation, le lavage de véhicules et

0: remplissage de piscines. Des coupures sont aussi envisagées. Actualité à l'étranger, au Burkina Faso, les autorités ont lancé un dispositif de vidéo-verbalisation depuis le 1er août 2026. Certaines infractions au code de la route dans la capitale seront enregistrées grâce à des caméras installées par le ministère de la Sécurité sociale. Après 5 mois plutôt de guerre en Iran et à 3 mois jour pour jour des élections mi-mandat, Donald Trump fait face à une impopularité record aux États-Unis. Le président américain paie au prix fort les conséquences intérieures du conflit dans lequel il est empêtré, mais ne semble pas pour l'instant prêt à changer quoi que ce soit. Ce qui nous amène au rappel des titres avant de clore ce journal. Hausse de la criminalité à Rodrigue, 19 vols enregistrés en juin. La Police Crime Prevention Unit appelle à la prudence et invite les citoyens et entreprises à renforcer leur protection. Subvention sur les produits de première nécessité, la Mauritius Revenue Authority lance une série de campagnes d'information. Une délégation en mission à Rodrigue cette semaine. La Commission de la jeunesse organise un Youth Talent Show le 12 août au gymnase de Florence-Édouard de Lechoux. Danse, freestyle et slam au programme pour les 14 à 35 ans. Les inscriptions sont ouvertes jusqu'au 6 août. Actualité nationale, déficit de pluie. Les autorités préparent déjà des plans d'urgence pour préserver les réserves d'eau. Et à l'étranger, au Burkina Faso, la vidéo-verbalisation entre en vigueur à Ouagadougou. C'est donc ici que prend fin ce journal. Merci de l'avoir suivi. Si vous passez à table, bon appétit. Au revoir et passez une excellente journée à l'écoute de la MBC Rodrigue FM. C'est Rosie qui va vous accompagner pour la suite des émissions.
1: Merci à vous Mike et Pierre-Louis. Bonne rentrée et bien passez un excellent après-midi. L'info revient à 14h. Donc je vous retrouve dans quelques instants pour la lecture des annonces et communiqués.
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2: Il est 12h passées de 12 minutes sur les ondes de Rodrigue FM. Nous allons poursuivre avec les annonces et communiqués. On débute avec un avis du décès. On nous prie d'annoncer le décès de M. Clarel François Prudence. Décès de M. Clarel François Prudence, aussi connu sous le nom de Tonkaël. Il était âgé de 81 ans. C'est un ex-habitant de Maréchal, ex-foreman de la commission de l'agriculture. Le convoi mortuaire sortira de son domicile à Maréchal. La date et l'heure des funérailles vous seront communiquées ultérieurement. À cette famille endeuillée, la MBC présente ses sincères condoléances.

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2: Et les nouvelles du temps d'après ce communiqué de la météo pour Rodrigue émis à 11h30 en ce lundi 3 août 2026. Voyons la situation générale. Un avertissement de forte houle et de vent fort est en vigueur à Rodrigue, valable jusqu'à 10h mardi 4 août 2026. Des nuages venant de l'est influencent le temps local. Prévision pour les prochaines 24 heures, le ciel sera mi-couvert, devenant parfois nuageux, avec des averses passagères cet après-midi. La température maximale sera entre 24 et 26 degrés Celsius. Des averses passagères persisteront durant la nuit et tôt demain matin, il fera essentiellement beau par la suite. La température minimale sera entre 19 et 21 degrés Celsius.

0: Côté vent, le vent soufflera du secteur est à une vitesse moyenne de 35 à 45 km par heure avec des rafales pouvant atteindre les 90 km par heure dans certains endroits. Il est conseillé au public d'être très prudent aux débris volants, d'éviter les manœuvres sur les immeubles et autres structures élevées, d'être très prudent lorsque vous conduisez sur des routes soumises à des vents de travers. Quelques précisions de la haute mer. La haute mer sera très forte avec des houles de l'ordre de 4 mètres. Les vagues pourraient déferler sur les zones côtières de basse altitude à l'ouest et au sud de Rodrigues, surtout à l'heure des marées hautes. Il est fortement conseillé aux pêcheurs, aux plaisanciers et au public de ne pas sortir en mer et d'éviter les plages. On vous le redit, il est fortement conseillé aux pêcheurs, aux plaisanciers et au public de ne pas sortir en mer et d'éviter les plages. Nous passons à la pluviométrie durant les dernières 24 heures. Pointe Canon, 6 mm de pluie. Plaine Corail, 2,8 mm de pluie. Et à Patate Théophile, 5,2 mm de pluie enregistrée. Les horaires des marées. Les marées seront hautes à 15h23 aujourd'hui et demain à 3h31. Marée basse à 21h29 aujourd'hui et demain à 9h42. Le soleil va se coucher cet après-midi à 17h31. Et le lever du soleil pour demain matin, ce sera à 6h31. 14. Nous poursuivons avec quelques précisions de l'état de la mer d'après Bulletin PCA pour Rodrigues qui finit tiré Zoudi à 10h30. En warning gros la houle et divan faux en vigueur à Rodrigues et clipou valable jusqu'à 10h grand matin mardi 4 août 2026. L'étang l'eau la mer pendant prochaine 24 heures pour inaman la pli passe à zère de temps en temps. Divan pour souffler des bisectés à l'est 35 à 45 km par heure et ban rafale qui capable arrive 90 km par heure. Lagon et andéo brisant, la mer pas praticable. L'ipou bien mauvais avec ben la houle depuis secteur les cides de l'ordre de 4 mètres andéo brisant. Ben la houle là capable aussi atteindre ben la côte dans l'ouest et que les cides s'y est tout dans l'air marée haute. Ben sorti andéo brisant et dans ben lagon fortement déconseillé. Ban sorti en dehors brisant et que dans ban lagon fortement déconseillé, les conseillers pour aussi éviter ban la plage. Marée haute 15h23 zordi et demain 3h31. Marée basse 21h29 zordi et demain 9h42. Il est midi passé de 17 minutes. Voilà, c'était votre page météo selon la station météorologique de Vacoil-Maurice.
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Midi passé de 18 minutes sur les ondes de la radio. C'est parti pour votre fréquence du midi. Que nous souhaitons un très très bon courage malgré le froid, malgré les temps couverts dans certains endroits. Et bien on va vous réchauffer avec de la musique pour vous jusqu'à 13h. Toute une variété de musique locale, régionale, internationale. Et nous débutons avec Boney M. Rasputin. On espère que vous avez passé une très belle matinée. On vous souhaite bon courage pour le reste de la journée.

Daniel Jolicoeur avec le titre Mossega qui nous emmène à 12h passées de 27 minutes et nous allons interrompre notre émission Fréquence du Midi pour cet avis de décès. Quelques précisions sur cet avis de décès que nous venons de recevoir. On nous prie d'annoncer le décès de Monsieur Clarel François Prudence. Décès de Monsieur Clarel François Prudence, aussi connu sous le nom de Tonkaël. Il était âgé de 81 ans, un ex-habitant de Maréchal et ex-foreman de la commission de l'agriculture. Le convoi mortuaire sortira de son domicile à Maréchal aujourd'hui, lundi 3 août, à 16h pour se rendre en l'église Saint-Esprit de la ferme et de là au cimetière de la localité. À cette famille endeuillée, la MBC présente ses plus vives sympathies. Voilà, c'était quelques précisions concernant cet avis de décès.

Ça, c'est l'ambiance bien de chez nous avec Jean-Gérard Béguéen, Sega, Morico. Et bien, après le déjeuner, nous avons tendance pour faire une petite sieste, pour gagner sommeil, pour somnoler. Et bien, ça, c'est Sega pour réveiller nous, pour aider nous courage, pour nous continuer travail, nous continuer faire ce qu'il nous a pour faire. Là, nous poursuivons avec un mélodrama. This is Théodora.

Tam Seger avec Bruno Mouken qui nous emmène à 12h passées de 57 minutes. Et oui, c'est ici que se termine votre émission Fréquence du Midi. Dans quelques instants, vous allez retrouver Miss Calamel pour votre émission Divertissement The Game. Quant à moi, je vous retrouve à 14h. À tout à l'heure.

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Voilà. Don't let me be misunderstood. Nous arrivons déjà 13h06, nous mettons dans le bain dans votre émission The Game. Émission aujourd'hui avec tout plein de cadeaux comme chaque après-midi. Quoi de mieux, nous démarre. Justement, c'est la semaine-là avec le bonheur nécessaire, la joie qui besoin, mais surtout avec tout le confort à travers votre radio jusqu'à 14h. Alors, pour accompagner le duo pour cet après-midi, Stenio Prosper, pour la partie technique au micro, Miss Calamel, avec même grand plaisir, nous commençons tout de suite avec Carino. Et nous retrouvons juste après pour nos premiers jeux.

Voilà, nous jeux pour tout de suite sur le 94-444. Alors justement, là, nous écoutons juste avant Maladie Naturelle avec Carino. Carino est un grand chanteur de son vrai nom, Cric un Brique ou encore Harry Saint-Brique. Ça, c'est un célèbre chanteur de Ségal et Maurice qui vient quitter nous malheureusement à l'âge de 64 ans. Alors là, nous, ce qui peut intéresser nous, vous êtes capable d'y aller nous. Eh bien, nous pour nous autres, bonne année et bonne santé. Mais nous manque une santé là-dedans. Alors, justement, 1994, nous avons l'immédiat fait. Dibois Frotté arrive 1998. Mais nous, quelle année Mola Pocabri est sorti pour Carino? Quelle année Mola Pocabri est sorti? Ça, c'est un... Ban morceau qui marque une génération. Alors, vous êtes capable de téléphoner nous maintenant pour nous dire quelle année Mola Pocabri est sorti. Si nous disons que l'Alimé Diffet est sorti 94, Dibois Frotté est sorti 98, Tapez la main entre autres, Ban Santé qui est sorti un peu après 98, mais Mola Pocabri, quelle année est sorti?

Voilà, Nick, Dianou, Moule, Apocabri, Baki, l'année 93, 14, 444, 83, 25, 4, 6, 9 nous tente la chance et nous remporte un super panier de jeux, un super panier cadeau qui nous est en position jusqu'à 14h. Alors là, c'est nos premiers jeux. Si je n'ai pas gagné nos premiers jeux, ben nous pouvons shifter le deuxième jeu, bien sûr.

0: Nguyen Kuken au bout du fil. Allô, oui, bonjour.
1: Allô, bonjour.
0: Bonjour. Allô, aujourd'hui, là, me dis où gagne sa bonne réponse, là, là. Hein? Allez, dis-nous.
1: Non, vous avez
0: dit?
1: Ah
0: ben oui! 1996, c'est vrai. Alors c'était super bon, c'est ça. À mon collègue qui me dit là, on dit si vous parlez sa réponse là là. Hein? Ah ben oui, c'est vrai même. La rivière. Eh ben en tout cas, bravo. Ah ben en tout cas, pas besoin de raccrocher, mais pour prendre aux coordonnées dans un petit moment. Mais dis à nous, hein. Mais dis à nous tous les jours, collègue, tous les jours, mais dans tout sens. Me dit là, on dit sûrement pour gagner sa bonne réponse là là. Allez, dis-moi, nous avons trois paniers cadeaux qui nous sont devant nous. Dis-nous qui cadeau qui vous prend, numéro 1, numéro 2 ou numéro 3. Allô?
1: Oui, allô?
0: Allez, dis-moi, nous avons trois cadeaux. Et non, cadeau numéro 1, cadeau numéro 2 et cadeau numéro 3. Lesquels qui vous prend là-dedans?
1: Premier
0: lui-même, ça veut dire où il y a un bon d'achat côté magasin. Ah ben ça même. Premier panier, un bon d'achat de 500 roupies qui est côté magasin Victory. Et surtout, là-bas, il y a un super produit qui me sied au plus content. Hein. Alors, pas besoin à raccrocher, nous pouvons pas coordonner d'un petit moment. Effectivement, nous gagnons à l'immédiat 1994, Mola Pekabrik, l'immédiat. Arrivé 1996, Dibois Frotté 98, et que là, il y a les mêmes avec Tapé la main, c'est Carino le grand chanteur. Alors là, nous continuons cette fois-ci avec l'île de la Réunion.
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Hein, grâce à l'Internet, connaît un petit peu tous les jours qui ben journée mondiale qui nous célébrer, n'est-ce pas? Alors là, aujourd'hui, nous proposons une question. Nous avons une journée mondiale et internationale, un combat qui nous mène dans la vie de tous les jours. Et c'est la journée-là pour commémorer le 31 août. Nous avons envie de nous qui c'est la journée-là. Nous avons envie de dire nous qui la journée qui nous vient commémorer le 31 août, une journée qui concerne beaucoup, beaucoup de familles de nos jours. Alors, 94-444-25-469 et surtout, nous par la suite, pour causer un petit peu plus alors ce sujet-là. Alors, du moment que nous gagnons, c'est OK. Et là, nous pouvons pas partager avec vous, bien sûr, sur cette journée. Alors, si vous nous rappelez le 94-444, le numéro à retenir ou le 94-25-469 à vos téléphones.

Alors, si cette conne a la bonne réponse, ce capave fini commence. Téléphone-nous à Badiano. Qui journée qui nous célébrait le 31 août de chaque année? Alors, le 94 444 et 25 469, si toutefois ce temps-ci remporte un cadeau et nous nomène toujours une petite touche originale avec, bien sûr, bonne santé locale, régionale et internationale, mais surtout avec l'ambiance.

Et puis, nous à l'écoute, un super morceau de Habka. Le seul album La Nuna, Cantique Louange, Une Nouvelle Vision, Jamung, Urko, Pardonne-moi tôt, Tous les temps, Zoli Parole. La Nuit à l'écoute, Noé. 13h46, les joueurs sont un petit peu timides aujourd'hui, mais pas grave, si c'est encore envie, téléphone-nous pour notre deuxième jeu, Bazette Capave. Téléphone-nous 93 14 444 25 469.

Et de temps en temps, nous besoin cette ambiance en plus là, hein, pour montrer à Baki nous capables, voilà, mais le sourire dans la vie, puisque c'est lundi.

Alors, Nina Nkiken au bout du fil. Allô, oui, bonjour. Alors, Nkiken au bout du fil. Nous guettons si nous sommes capables de rejoindre justement nos auditrices.

0: Alors, Nenen Kikeno, vous du fil, allô, bonjour.
1: Oui, bonjour.
0: Bonjour. Alors, justement, nos questions, c'était le 31 août, quelle journée mondiale ou internationale qui nous célébrait?
1: Oui, alors c'est pour les personnes d'ascendance africaine et aussi sensibilisation aux surdoses.
0: Oui, bravo. Alors, que c'est la piqueuse avec nous?
1: Alexia de Port-Sud-Est.
0: Alexia, alors Alexia, justement, les temps qui disent que c'est un joli beau temps là.
1: Alors, les temps qui joli grand matin, là, les temps peuvent commencer nous aussi.
0: Ah, d'accord. Ah ben, en tout cas, merci. Une super préparation. Je peux dire, moi, au moins, qui est capable de téléphoner, nous dire nous sa bonne réponse là. Effectivement, c'est deux journées mondiales qui nous célébrent et un petit peu plus l'emphase sur le overdose qui, vraiment, cause beaucoup du temps. Mais en tout cas, merci et bravo. Alors, nous avons deux paniers cadeaux pour vous là. Hein? Nous avons un panier plutôt. Mais oui, il y a deux choix. Dis-nous lesquels qui vous pour prendre. Numéro un, panier fini prendre. Nous avons numéro deux et numéro trois.
1: La numéro 2.
0: Numéro 2, Nuinan, un ticket pour Isa François Le Gars, côte là-bas. Si on vit, elle donne un restaurant. Là-bas, vous gagnez 10% le tout bon plat restaurant. Et surtout, vous gagnez 10% la sélection produit dans la boutique. Bravo!
1: Merci.
0: Ah ben, en tout cas, vous avez une très belle voix.
1: Merci beaucoup.
0: Allez, surtout, merci. Ben voilà, c'est au prix. Vous pouvez passer ici à l'MBC pour venir prendre au prix. Effectivement, c'est bien sûr. Cette journée qui nous met beaucoup l'emphase sur ces journées internationales prévention contre les overdoses. Pourquoi? Alors, dans le monde, nous avons beaucoup, beaucoup de. Ben, qui pémo avec overdose, mais surtout ben famille qui peut vivre ben circonstances vraiment, mais alors là vraiment vraiment difficile. Alors juste pour dire qu'il y a beaucoup d'associations qui accompagnent ces familles, mais qui à chaque fois il n'est pas évident, il n'est pas facile pour traverser ben moment aussi dur et difficile. Alors chaque mois d'août, il y a également l'occasion pour nous poser nous la question. Concernant ben, la drogue, overdose et tout ce qui concerne ce qui s'affaire dans l'entourage. Ah ben, là,

0: Il est 14h sur les ondes de Rodrigue FM. Bon après-midi à vous tous. Flash en créole pour présenter par Mario Lisette. Bon après-midi à vous, Mario.
1: Merci, Rosie. Bon après-midi à vous aussi. Madame, ici, bon après-midi et merci au Périsonneau pour sa flash en créola. Lancement aujourd'hui matin, un projet ARIS, African Regional Resilience Initiative.

0: initiative on climate change dans 100 ans de prudence pour développement ressources humaines Malabar. Un premier groupe d'un 21 enseignants primaires et secondaires peut former pendant 5 jours par deux experts MAI et Mauritius Institute of Education. C'est pour donner à nos participants là une connaissance et des outils nécessaires afin pour qu'ils soient capables d'enseigner à leurs élèves et qu'ils viennent avec un projet pour combattre le changement climatique. Une délégation Mauritius Revenue Authority MRA conduite par le directeur l'Operational Services Department Mad Ozir Pévin en mission officielle dans Rodrigue sa semaine là. Donc ben un membre Péatan ben membre dans l'île à partir d'aujourd'hui dans le cadre mise en œuvre que suivi programme à subvention gouvernementale le ban produit à première nécessité et pendant ce séjour plusieurs campagnes sensibilisation pour organiser en collaboration avec ben différents parties prenantes afin pour informer le public le ban modalité et que ban fonctionnement programme là par ailleurs ben émission spéciale à la radio et à la télévision il n'a prévoir pour permettre à la population pour mieux comprendre l'objectif et le bénéfice de sa mesure gouvernementale. Situé non loin de Rodrigue, l'île Gombrani dévoile un paysage d'une beauté saisissante, donc, mais derrière ce décor-là, qui préservait un engagement de longue date en faveur de la protection et de la biodiversité et de la gestion durable de sa patrimoine naturel-là. C'est sa démarche donc qui résout Smilo, une ville évaluée récemment, une mission importante qui est capable de permettre à l'île Gombrani de résoudre cercle une petite île reconnue à l'international pour cette bonne pratique en matière de développement durable. Le plan national, si aucune mesure n'est pas prise, on va voir quoi avec l'année écolière pour à sec à partir de septembre. La situation en eau est jugée critique et non 37% moins la pluie qu'initialement prévue pour sa saison-là. Et que pour garantir la continuité et l'approvisionnement dans la semaine à venir, l'autorité travaille à l'eau restriction. Qui concerne entre autres l'utilisation de l'eau potable pour l'irrigation, la vase véhicule et remplissage piscine, une coupure aussi envisagée. Une page d'histoire inécrite pour diocèse pour lui avec ordination sacerdotale Jonathan Doulidon, donc un diacre français, membre de la compagnie Jésus, plus connu sous le nom de Jésuite. La cérémonie d'ordination tenant hier après-midi par l'évêque pour lui, Mgr Jean-Michel-Michael Durone, au Tabor à Rosil, fondé en 1540 par Saint Ignace de Loyola. Et la compagnie de Jésus lit un ordre religieux catholique parmi les membres traditionnellement envoyés en mission à travers le monde d'après les besoins des autres ministères. C'est dans sa cadre que Jonathan Doulidon il arrive, Maurice, le 11 août 2025 pour rejoindre la résidence Saint-Ignace dans Rosil, que l'IP poursuivre désormais sous mission pastorale au sein du diocèse. Et puis, dehors, c'est un décret présidentiel datant du mois de mai dernier. Qui ne fait colonel général Alexandre Tchaïko, commandant des forces aérospatiales russes. Alors, ça, au cadre de l'armée russe, là, pour capable de gagner, célébrer samedi le 55e anniversaire dans un restaurant du centre de Moscou, privatisé pour l'occasion, qui est capable donc une cible de choix pour pouvoir. Ukrainien, diplômé de l'école supérieure de commandement interarmes de Moscou, de l'Académie interarmes des forces armées et que l'Académie militaire de l'état-major général, c'est lui qui décide ban frappe de drone, ban missile et ban avion qui chaque jour ou presque frappe le sol ukrainien. Et bien voilà, donc nous fin arrive à la fin, ça flash la merci au fin suivi. Monsieur tout, passez une bonne fin de journée, le Rodrigue FM. Sinon, vous retrouvez aussi d'un petit moment pour la suite de l'émission, le Rodrigue FM. À vous aussi. Donc.
1: Merci à vous, Mario. Donc, on va vous retrouver à 16h pour le flash en français. Quant à moi, je vous retrouve dans quelques instants pour cette émission Mémoire en Mélodie. À tout de suite.
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0: 14h08 sur les ondes de Rodrigue FM, Mémoire en Mélodie. Quelques chansons pour vous, quelques chansons des années 60, 50 ou 70 pour revenir en arrière, pour pouvoir quand même remémorer des bons souvenirs. Quand vous avez dû remarquer, c'était Jean Ferrat avec « Aimer à perdre la raison ». Jean Ferrat qui nous a quittés en mars 2010, le 13 mars 2010, donc à l'âge de 79 ans. On va écouter quelques titres de Jean Ferrat. On écoute « Au bout de mon âge ».
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Jean Ferrat, né le 26 décembre 1930 et il est décédé le 13 mars 2010. C'était un auteur, compositeur, interprète et aussi poète français. Au début des années 50, il débute dans les cabarets parisiens. Par la suite, il est

tout style musical particulier, mais il reste fidèle à lui-même, à ses amis et à son public. Et finalement, en 1956, c'est pas finalement, mais c'est là où tout débute, c'est là où tout commence pour Jean Ferrat, entre guillemets, il met en musique Les yeux d'Elsa, un poème de Louis Aragon que Ferrat affectionnait particulièrement. L'interprétation de ce poème par le chanteur populaire André Claveau lui apporte une première reconnaissance en tant qu'auteur, compositeur. Voilà, c'est un tout petit début là où il met vraiment les pieds dans le monde musical. Son premier 45 tours sorti en 1958 ne rencontra pas le succès. Ce n'est qu'en 1959, avec l'éditeur Gérald Maes, qui devient également son ami et son collaborateur, que sa carrière commença à décoller. Il signa chez Decca et sortit son deuxième single, Ma Mom, et en 1960, sous la direction de musicale de Meyers. Voilà, donc Jean Ferrat, quelques morceaux de Jean Ferrat, on va poursuivre avec La Montagne.

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Toujours quelques titres de Jean Ferrat en 1961. Ferrat épousa Christine Sèvres, une chanteuse qui interpréta certaines de ses chansons. Elle décéda en 1981 à l'âge de 50 ans. On va poursuivre avec la chanson que beaucoup d'entre nous aiment. C'est la chanson de Jean Ferrat, inspirée du poète Louis Aragon, La femme est l'avenir de l'homme.

La femme et l'avenir de l'homme, morceau très célèbre de Jean Ferrat, inspiré du poète Aragon. Et bien devenu une maxime d'ailleurs du poète Louis Aragon dans Le Fou d'Elsa, qui date de 1963, dans l'ordre des mots qui a été ensuite inversé dans certaines citations. Voilà, c'est la citation « L'avenir de l'homme et la femme », ce que Jean Ferrat a repris dans son album « La femme et l'avenir de l'homme » en 1975. Donc c'est une chanson de Jean Ferrat qui est une référence à la maxime de Louis Aragon mentionnée plus haut et qui donne son titre à l'album mentionné ci-dessous. On va changer d'artiste, on va écouter les Everly Brothers, Don't Blame Me. 14h passées de 22 minutes.

The Everly Brothers, comme le nom le dit si bien, les frères Everly. Eh bien oui, c'était un duo musical connu pour son jeu de guitare acoustique à cordes d'acier et ses harmonies vocales Siri, composées de Isaac Denald, plus connu comme Don Everly, et de Philip Everly. Le duo combinait des éléments de rock and roll, de country et de pop, devenant des pionniers du country rock.

Eh bien oui, quelques morceaux de Everly Brothers, Bye Bye Love. Don et Phil Everly qui ont grandi dans une famille de musiciens, enfants dans les années 1940, ils produisent à la radio dans l'Iowa, ils sentent avec leurs parents sous le nom d'Everly Family. Voilà. La musique pour eux, c'est une affaire de famille, comment nous dire. Eh bien, ils vraiment célèbre dans les années 60. Nous poursuivons avec un dernier morceau de The Everly Brothers. All I have to do is dream.

Il est 14h passé de 35 minutes. On va changer d'artiste. C'est une voix que vous connaissez très bien. C'est une voix que vous aimez aussi beaucoup. Mireille Mathieu, À force de rêver.

On vous a promis du souvenir sur les ondes de la radio. Eh bien, c'est parti avec Mireille Mathieu. On ne vit pas sans se dire adieu. Cela va éveiller beaucoup de souvenirs, on est sûr.

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Après la dernière valse, on poursuit avec La Paloma. Adieu, un dernier titre pour cet après-midi de Mireille Mathieu, une chanteuse française qui a enregistré plus de 1200 chansons en 11 langues et vendu plus de 122 millions de disques à travers le monde. Et bien oui, là on parle d'une icône de la musique.

Votre mémoire en mélodie se termine ici sur ce titre de George Michael, Jesus to a Child, à 14h passées de 57 minutes. Donc voilà, c'est ici que moi je vais vous laisser pour le moment et je vous retrouve à 17h pour votre grand format. On vous souhaite de passer d'excellents moments à l'écoute de la radio et dans quelques instants, votre carnet de voyage.

0: 15h02, merci d'être fini choisi à l'MBC Rodrigue FM. Juste avant, c'était votre émission Époque Souvenir 60-70 avec Rosie Lamounier. Merci à Stéphane Prosper pour son support à la technique, au micro Miss Calamel avec vous pour accompagner Zut pour cette émission. Et aujourd'hui, on va faire, on a l'habitude de faire le tour du monde. Aujourd'hui, on va faire le tour de la mer, des océans. On va vous en dire plus un petit peu plus tard au cours de cette émission. Juste à rester branché.
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parle de la mer, des lacs d'eau douce, lacs supérieurs. Alors quand on parle des plus grandes étendues d'eau par superficie, les étendues d'eau énumérées ci-dessous sont celles qui dépassent les 10 000 km carrés. Allez, on passe par l'océan mondial, l'océan Indien, austral, arctique, pour aller jusqu'au golfe Persique ou encore golfe de Californie. Et très souvent, nous allons dire, nous lançons la mer là, et la mer par ici passée, nous avons le passage ou des blocages, et bien nous prenons tout ça plus en détail. Voici cette liste qui compile les mers, golfes, baies, canaux et détroits de l'océan mondial que l'Organisation hydrographique internationale. On reconnaît qu'il y a quand même tel depuis 1953. Si le découpage des mers et océans était à l'origine arbitraire, l'OHI propose aujourd'hui des délimitations précises qui permettent aux 104 États, un membre surtout, de s'accorder sur une haute mer, en concordance avec les règlements internationaux tels que le SOLAS ou encore NCLOS des Nations Unies, entre autres. Alors, le premier texte fait référence à la première édition de la publication spéciale numéro 23, L'océan mer, qui a été publié en 1923. Celle-ci délimite sept océans. On a quand même sept en tout. Atlantique Nord, Atlantique Sud, Pacifique Nord, Pacifique Sud, l'océan Indien, l'océan Arctique et l'océan Austral. Et puis, soit sa troisième édition, publiée en 1953, est celle qui est officiellement en vigueur, faute d'accord entre les différents pays à cette époque-là, mais également faute aux acteurs depuis cette date pour une nouvelle édition qui ne comprenait pas l'Antarctique et ses subdivisions. Et dans ce cas, il y a le travail qu'il fait. Et là, on a eu trois cartes. On a carte mondiale, carte méditerranée et carte Indonésie. Définition de mer est plus subjective, car les grands golfes et les baies comme Hudson ou encore baie de Baffin qui se trouve au Canada ou le lac Salé de la mer Caspienne ou mer Morte, et bien justement, cela

elles peuvent être considérées comme des mers. Ces différents types d'étendues d'eau, comme on dit body of water, appartiennent à la même famille, masse d'eau salée. La seule différence, c'est leur forme.

Alors, aujourd'hui, on parle des séparations de mer. Bien souvent, nous t'en dirons beaucoup la mer et le lac. Et nous dirons dans l'océan Pacifique, l'océan Atlantique, pourquoi? Alors justement, à ce niveau, on a le découpage. On a l'océan Atlantique et Pacifique qui sont divisés au niveau de l'équateur, en océan Atlantique Nord et au Sud. D'accord? Et puis, nous retrouvons le Pacifique Nord et le Pacifique Sud. La limite entre l'Atlantique Sud et le Pacifique Sud, on l'appelle le méridien du Cap Or. Ça veut dire sa séparation-là. Chacun est à son tour découpé en mer. La Nunavut, Golfe, Baie, Détroit. Hein? Et puis, il existe également des étendues d'eau salée prises à l'intérieur des continents. Comme Moutine-Diazot un peu plus bonnaire, mer Capsienne, Nunan mer à Aral, à Grand Lac Salé ou encore mer Morte. Mais quoi, si tu connais la mer Morte qui nous très souvent en parler. Mais bien que certains soient nommés mer en raison de leur taille ou leur salinité, ils ne sont pas à proprement parler des mers, mais ce sont des lacs salés, puisqu'ils ne communiquent pas directement avec l'océan. Tout ce qui est mer est en communication directe avec l'océan. Voilà. Et puis, nous avons un projet de quatrième édition. Côté Inénène Processus qui a fini d'être interrompu en septembre 2022. Côté l'édition, de ce projet pour découper largement et plus en détail pour le monde maritime. Et si tu n'as réussi, bah peut-être pas pendant autant de bouleversements concernant les détroits. Je vous en dis un peu plus. N'oubliez surtout pas d'aller vérifier sur les sites Liste des mers et océans. Tout d'abord, on a l'océan Atlantique et subdivision pour le Nord Atlantique Océan. On aura eu mer Baltique et ses subdivisions. Là, on les appelle Baltic Sea. On a également mer Méditerranée et subdivision Méditerranéenne Region. On a également océan Atlantique Sud et subdivision, océan Indien et subdivision. On a également mer de Chine méridionale et la mer Chine orientale. On aura eu septièmement océan Pacifique Nord et subdivision, océan Pacifique Sud et Sud subdivision, mais également océan Arctique et océan Austral. Et d'après cette édition, les types pour simplifier tout ça pour justement l'avancement de transportation de tout ce qui est maritime

mer de transportation, comme on le dit. Est-ce que tu connais que les océans retrouvent environ, recouvrent 361 millions de kilomètres carrés? On trouve des estimations plus précises, soit 70,8% de la surface du globe. Leur volume total atteint 1,37 milliard de kilomètres cubes. Mais en ce qui concerne la mer, et bien sûr, très souvent, nous parlons compte à quel point lit toute l'organisation. En parlant de mer, on va écouter à la barrière.

retrouvez là aujourd'hui l'histoire de l'océan et Colgate. L'océan, il ne nous compte nous la mer, pas vrai? L'océan qui a offert nous une richesse incroyable. Quand c'est des familles qui vivent, des fois nous disons, ben, c'est un PC, mais non, nous n'avons pas de PC, nous n'avons pas ce qui est acheté pour revendre, nous n'avons pas de baillant, nous n'avons pas ce qui amène à nos îles, nous n'avons tout, qui travaille autour de la mer, une transformation,

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Et à quelle époque la Lune finit connaître, c'était dans les années 53. Alors, les océans recouvrent, comme on dit des autres, pour penser qu'il n'y a pas nos premiers morceaux, premier bout d'émission, c'est qu'il y a environ 361 millions de kilomètres carrés. Et qui, bien sûr,

salé quand les pays n'ont aucun relié avec l'océan. Et les hommes comme la mer du moment qu'il y a un passage et qui les relie à l'océan, n'importe quelle mer. Maintenant, nous n'avons bien sûr la mer Baltique. Nous n'avons également différents la mer qui ne peuvent pas citer mer du Nord, mer du Groenland, mer de Norvège, mer de Barents. Nous n'avons également entre autres mer Beaufort, passage du Nord. Malgré tout ça, différents passages et qui fait ski très souvent lui occasionne ma dispute et lui occasionne très très très souvent différents points de vue qui pas forcément allent dans la même lignée.

Les discussions sur les passages maritimes existent car ce sont des points de passage obligés et fragiles surtout pour le commerce mondial. Les tensions concernant la sécurité des flux, de hausse de coûts de la vie, les contrôles politiques et des détroits ainsi que le canot. Toutes les réponses au cours de notre émission. Alors, important et enjeu économique, on a concentration du trafic qui est une grande partie du pétrole, du gaz, mais également du marchandise qui passe par des très petits espaces comme les détroits d'Ormuz ou encore le canal de Suez. On a également l'impact sur les prix, car la moindre fermeture ou difficulté dans ces zones bloque les navires et fait monter les prix du carburant. Ce qui est justement sa unique et seul passage. Maintenant, les tensions et les conflits, comment ça arrive? On a des menaces, des blocages. Certains pays qui menacent fermer ces passages lors des conflits politiques ou encore des conflits militaires. Ce qui va contre l'international de la mer, contre les droits. En tout cas. Et puis, on a sécurité des navires. Les attaques, la piraterie ou encore les guerres obligent les compagnies maritimes à faire le long détour par d'autres routes plus chères, puisque tout se paye.

Et voilà, l'explication, parce que très souvent, quand on parle économie ou la guerre, nous trouve, nous tenons cause de la mer. Car le choix est difficile, justement, tant dans les domaines alimentaires que dans d'autres domaines, comme on dit le shipping, puisque tous nos besoins passent par une voie maritime. Beaucoup, il y a même beaucoup plus de marchandises. Et qui arrive quand, dans certains pays, selon justement l'article, le passage est bloqué, et pagaille, tout ce qui est commerce, blocage et tout ce qui ne fait qu'explique zut. Alors c'est pourquoi il y a un pays qui joue grandement lors de ce passage maritime, qui est appelé verrou stratégique, le checkpoint. Qui fait une vinban homme principal de guerre asymétrique moderne en 2026.

Voilà, les amis, et pour résumer, nous avons un autiste qui a pas mal d'années de cela tissante. Alors, comment le monde a été partagé? Chicken Jaffa Coli.

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Alors là, nous pouvons continuer cette fois-ci avec morceau Papa, un joli morceau qui nous parle écouter avec Isa pour votre après-midi. 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L'émission continue à guetter un peu, ben, quand on peut cause un petit peu, qui fait, est-ce qu'il a gagné tel l'impact l'eau la mer. 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L'eau, la guerre, l'eau de marchandises. Et bien une guerre bonne réponse autour de cette émission qui d'ailleurs, c'est aussi comment nous capables de la marche de l'Internet faire un miracle. 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

Voilà. Alors là, nous continuons toujours avec cette ambiance pour cet après-midi. Pour Manseki, Astep, rejoins-nous. Merci pour cette écoute, cette fidélité. Et là, nous continuons avec l'amour garanti. Et là, c'est le moment de se reposer là, peut-être au cours de la journée, bien fatigué. Pour Manseki, déjà, mais pour Manseki, on bus avec ce petit soleil l'après-midi là. Et ce qui faisait la marche. Et certains, peut-être, Astep, qui commence la case là, été après la journée, passe au travail. L'occasion pour le retrouver ce petit bout de chou également. Alors, courage.

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1: Voilà, nous terminons l'émission ici et nous désirons bon après-midi, bon courage, mais surtout qu'ils aient la soirée, ils passent bien. D'ailleurs, ils passent super bien avec la radio, hein? Toute l'équipe du soir déjà en place. Ne ratez surtout pas les grands rendez-vous actualités avec, dans quelques instants, le flash de 16h.

0: Voilà, 16h02 pour tout de suite. L'accueil à Mario-Lisette pour le Flash. Mario, bon après-midi.
1: Merci, bon après-midi à vous également, Miss Caramel. Madame, Monsieur, bon après-midi. D'abord, toutes nos excuses apportées à la présentation de ce Flash Info et lancement ce matin du projet ARIS, African Regional Resilience Initiative on Climate Change au Centre d'entreprise pour le développement des ressources humaines à Malabar. Un premier groupe d'une vingtaine d'enseignants du primaire et du secondaire est formé pendant 5 jours par 2 experts du MIE, Mauritius Institute of Education. Il s'agit de doter les participants de connaissances et d'outils nécessaires afin qu'ils puissent enseigner leurs élèves et venir avec des projets pour combattre le changement climatique. Une délégation de la Mauritius Revenue Authority, MRA, conduite par le directeur de l'Operational Services Department, Mamad Ouzir, effectuera donc une mission officielle d'une semaine à Rodrigue. Des membres sont attendus dans l'île dès ce lundi, dans le cadre de la mise en œuvre et du suivi du programme de subvention gouvernementale sur les produits de première nécessité. Et pendant leur séjour, plusieurs campagnes de sensibilisation seront organisées en collaboration avec les différentes parties prenantes afin d'informer le public sur les modalités et le fonctionnement du programme. Par ailleurs, des émissions spéciales à la radio et à la télévision sont également prévues pour permettre à la population de mieux comprendre les objectifs et les bénéfices de cette mesure gouvernementale. Lancement ce lundi matin de l'IT Treasure Hunt, une initiative de la Commission des technologies de l'information et de la communication TIC, organisée dans le cadre de la Road IT Fair 2026. Au total, 11 équipes se sont inscrites à cette chasse au trésor.

0: qui se déroule à la fois en ligne et sur le terrain. L'objectif est de mettre à l'épreuve les connaissances numériques, l'esprit d'analyse ainsi que la capacité des participants à travailler en équipe. Sur le plan national, si aucune mesure n'est prise, Marovacois et la Nicolière seront à sec dès septembre. La situation en eau est jugée critique. Il y a eu 37% moins de pluie qu'initialement prévu pour la saison. Pour garantir la continuité de l'approvisionnement dans les semaines à venir, les autorités travaillent sur des restrictions. Elles concernent entre autres l'utilisation de l'eau potable pour l'irrigation, le lavage de véhicules et le remplissage de piscines. Des coupures sont aussi envisagées. Une page d'histoire s'est écrite pour le diocèse de Port-Louis avec l'ordination sacerdotale de Jonathan Dolidon, diacre français, membre de la Compagnie de Jésus, plus connue sous le nom des Jésuites. Et la cérémonie d'ordination a été présidée hier après-midi par l'évêque de Port-Louis, Monseigneur Jean-Michaël Durone, au Tabor à Rosil, fondé en 1540 par Saint Ignace de Loyola. Et la Compagnie de Jésus est un ordre religieux catholique dont les membres sont traditionnellement envoyés en mission à travers le monde selon le besoin de leur ministère. C'est dans ce cadre que Jonathan Dolidon est arrivé à Maurice le 11 août 2025 pour rejoindre la résidence Saint-Ignace à Rosil, où il poursuit désormais sa mission pastorale au sein du diocèse. Et puis à l'étranger, l'Amazon russe de nouveau bombardée. Dans la nuit du dimanche au lundi 3 août, une frappe ukrainienne a visé un entrepôt appartenant au géant russe de l'e-commerce Wildberries dans la région de Vladimir, à environ 180 kilomètres à l'est de Moscou, ont indiqué la compagnie et les autorités locales. Un incendie s'est déclaré sur un site logistique de la compagnie dans la région de Vladimir à la suite d'une attaque, a annoncé Wildberries dans un communiqué, en ajoutant que le personnel de l'entrepôt a été évacué, selon le gouverneur régional, du moins Alexandre Avdaïv. Donc des drones ont attaqué l'entrepôt dans le district de Sobinski. Voilà, donc c'est la fin de ce flash. Merci de l'avoir suivi. L'info revient à 18h, donc précis sur Odega FM.
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9: Chers auditeurs, chers auditrices. Bonne fin d'après-midi, bienvenue sur les ondes 87.3 Rodrigue FM. Tout d'abord, un grand merci à la rédaction pour le point info en français de 16h. Nous propose à votre écoute la rediffusion de l'émission Info des Morses, diffusée ce matin. Très bonne écoute sur les ondes de Rodrigue FM.

0: 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C'est l'émission Info des Mans, quand on a le plaisir une fois de plus d'accueillir Enrico Lui, l'Eben Industrial Relations Officer du Bureau du Travail. Enrico, bonjour, comment ça va?
1: Bonjour Caron, bonjour tout bon auditeur, et ça va très bien.
0: Alors aujourd'hui Enrico, nous habitons toujours cause banque complète qui vous recevoir, banque close du Workers' Rights Act. Donc on vous rappelle que la semaine dernière, c'était concernant les divers types de violences, qu'elles soient physiques, qu'elles soient psychologiques, au travail. Mais là aujourd'hui, nous, pour mettre un petit peu l'emphase sur un autre aspect important de votre travail, j'ai nommé les inspections. Alors peut-être il sera intéressant de nous dire donc quelles sont les procédures, comment cela se passe, et bien sûr vos observations sur les terrains. Enrico, la parole est à vous.
1: Merci Caron, et c'est un sujet qui tient à moi très beaucoup à cœur. Et aujourd'hui, je vais expliquer un peu hein, l'objectif et aussi l'importance de bonne inspection qui nous fait dans l'entreprise à Rodrigue. Tout d'abord, et le bureau du travail nous situe à Pont-Mathurin. 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Et qui bon travail nous fait, c'est qu'il nous recevra bonne complainte et nous prend bonne complainte Benjamin, nous prend bonne, nous donne Benjamin bonne information et aussi nous prend bonne mesure de précaution avec bonne travail qui vient. Selon bonne cas, soit il vient une complainte, soit Benjamin d'abord donne l'information, soit nous mettons une mesure de précaution. 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Hein? Sauf s'il y a une résidence personnelle qui n'est pas capable. 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Info des mars, pour nous capables d'expliquer la classe travailleuse, ban employeur, tout ce qui appelle la loi du travail. 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

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J'espérais ça, il est clair. 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

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Mais nous avons une spécificité, Rodrigue. 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Je ne peux pas mettre ça en écrit. 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
0: 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Mais s'il n'est pas absent du tout 0 à 6 mois, 6 mois à 12 mois, il gagne un local ainsi chaque mois. 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

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Basé sur ce document-là, nous guettons, d'après la loi, si nous respectons le délai qui est prescrit d'après la loi. Ça veut dire, dans toute l'entreprise qui est sous distribution, l'uniforme, j'ai donné le 31 mai de chaque année. Là, dans ce cas-là, si l'employeur n'est pas encore donné un uniforme, nous pouvons intervenir, nous pouvons dire l'employeur, il vient soumettre, même s'il dépasse le délai. Après, là, le mois d'août, là, nous faisons une inspection, nous trouvons qu'il dans un supermarché, par exemple, nous allons là, à l'heure actuelle, l'employeur, tu viens de finir d'un uniforme. 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

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Mais nous, au niveau bureau du travail, nous donnons l'employé la chance, hein, nous donner un petit temps pour qu'il passe parfois. Et ben, l'entreprise a dit nous, ben, sur le marché local, et pas réussir à faire ben, un uniforme. Là. Soit il donne un PME, faire libre, il n'y pas réussir à livrer ben, un uniforme là. Attends. Nous comprenons. Il est là, nous explique bien travailler, bien une petite patience, et où l'employeur, il est formé bureau de travail qui il passe commande, et il fait un procurement, et ben uniforme là, il peut venir. Et là, soit le travailleur là, il attend, soit s'il n'est pas d'accord, il est à ce moment-là, il calme, fait une plainte au bureau du travail, parce que, d'après la loi, il est supposé finir ce uniforme le 31 mai de chaque année. 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Non, mais la loi nous donne des. 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Et ça, c'est le département Health and Safety. 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Quand ben, employé est capable de tourner vers le département concerné, concernant ben, ces petites choses. 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Dans toutes choses, c'est l'éducation qui est plus importante. 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Mais l'employeur, premièrement, ou bien risqué d'être poursuivi par travailler lui-même, parce qu'il est un handicapé. Et il n'est pas prêt à travailler encore parce qu'il n'est pas prêt à servir ce membre sur les pieds. Et aussi, vous avez un problème avec le bureau du travail, vous avez une poursuite criminelle parce que, justement, à cause de 15 ans, on paye. Ça veut dire, si vous voilà, c'est un safety shoes qui a nous dire 15 ans, c'est 5 000 aussi, ou qu'il a gagné un safety shoes. Hein. Mais pour cette somme-là, demain, vous trouvez, puis elle dépense plus que ça. Après aussi, il y a un mot d'homme. Ça veut dire, et les bons qui vous donnent le bon travail, un bon équipement de protection. Vous pensez, vous pouvez faire de l'économie quand vous ne pouvez pas donner ce bon équipement de protection là. Mais non, premièrement, vous devoir en tant qu'employeur, vous responsabilité, assurer que vous travaillez, puis travaillez dans un lieu qui est bien sécurisé et aussi, assure ce safety ce lieu de travail. 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Maintenant, si travailler aussi, quand on travaille, nous prenons l'exemple dans construction, dans service nettoyage, cleaning, et comment rentrer, besoin de nous l'équipement de protection. Maintenant, par exemple, mais on peut y aller, mais dans une semaine, là, nous vous donnons tout. Mais vous trouvez, pas gagner même. Vous avez besoin d'un élégant pour nettoyer, vous avez besoin d'un safety shoes, vous avez besoin d'un overall, vous avez besoin d'un tablier, ou pas gagner. 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Qui vous fait? Ou guettez même? 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Voilà, vous avez besoin d'un. 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

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Où ça? Fais-moi gagner dans. Parce que, mon besoin ça, équipement de protection là. Mais, beaucoup travaillé, je vais faire. Je te paie, attention, je vais me représailler, je vais le déplier. 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Mais, ben, équipement de protection, il est très très important. Maintenant, je prends ben l'exemple là parce que c'est un secteur qui est le plus dans Rodrigue. Ça veut dire dans la distribution, la boutique, supermarché, pharmacie, tout ce qui est la vente. Ça veut dire dans la côte, dans la. 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Et tout ban meubles, ouais, ban grosserie, tout ce qui appelle ban linge, ça c'est ban distribution. 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

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Et des fois, nous trouver, ben, faire une gaine retard, hein, une gaine retard de bonne livraison. Et là, à ce moment-là, c'est qui nous conseille la compagnie parce qu'il faudrait, là, on arrive au mois d'août, là, nous faire une inspection, nous prenons un hôtel. Il n'est pas encore donné uniforme. Si vous êtes donné, 31 mars, il arrive août. Vendredi, vous donnez septembre. Et là, à ce moment-là, si un travailleur syndiqué et un bon représentant, un bon négociateur, mais là, à ce moment-là, je suis capable, je donne loin de la table, je traduis un document, il y a beaucoup de l'entreprise qui a un collective agreement. Là, j'ai besoin de m'aider qui est ça. À partir de maintenant, je sais pas, chaque septembre, nous peut donner un uniforme. Parce que ça, si une entreprise nous a donné un uniforme septembre, là, après, mars l'année prochaine, il nous a redonné. S'il a le moyen, il aurait donné, mais sinon, là, il n'a pas fait sens. Hein, parce que si tu l'es l'année, mois de mars, tu peux donner, il nous a renouvelé. 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Mais nous, l'entreprise même, mais nous n'avons pas qu'à regagner. La loi dit besoin de donner. Mais dans la loi de l'esprit de la loi, et là, à ce moment-là, je peux écrire, je pas, tous les septembre, tous les novembre, sur une bonne compagnie, une bonne année financière. Je te base, là. Mais pour nous, l'important, c'est le bureau du travail. Bon travail, là, bien dans ce uniforme. Hein, nous compréhensif, là. Et d'ailleurs, jusqu'à maintenant, quand nous passer, il y a un problème de uniforme là, hein? Et surtout au niveau soulier. 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

me fait rectifier le tir. 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J'ai besoin de faire un test médical tous les 6 mois de construction réparée parce qu'il y a la poussière pour travailler de ciment. Mais ça va me dire là, j'ai besoin de faire un test médical réparé dans tout le service nettoyage, cleaning. 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Hein? 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Ça veut dire, il est regrettable pour dire que des fois, dans l'entreprise, même jamais, il fait. 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

0: 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Mais comme on connaît, à Rodrigue, il y a trois inspecteurs pour couvrir Rodrigue. Ce n'est pas facile. 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Et nous pouvons faire de mieux. 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Moi, je me disais, auparavant, nous prenons un squad juste pour faire inspection. Nous sommes contents. Ça, c'est l'idéal. L'idéal, c'est qu'il nous ait encore un inspecteur de travail, que nous avons fait un squad juste pour inspection. Ça veut dire, je, et pendant un mois, je travaille sur le terrain, je fais bonne inspection, je fais bonne suivi, et l'autre équipe, qui recevra une complainte au niveau du travail, sur un seul du monde qui demande l'information, et là, nous gagnons un bureau de travail un peu efficient. 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Nous avons fait un travail de statistique. Et des fois, il n'est pas évident. Hein? Nous demandons un travail, une autre compréhension. Et maintenant, si je trouve le besoin, et soit je viens faire une complainte directement au bureau du travail, soit je t'écris à nous, soit je t'appelle nous, et là, nous pouvons intervenir. Mais c'est maintenant un programme de travail que nous allons visiter ben, l'entreprise fréquemment. 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
1: Enrico Lui, les Ben Industrial Relations Officer qui était venu aujourd'hui sur les procédures d'une inspection du bureau du travail. Merci beaucoup d'ailleurs. Vous le mentionnez que les inspections vont bientôt commencer. Merci. Nous souhaitons que les employeurs et les employés aussi ils bien gagnent le message. Merci à vos amis de la radio, l'émission Info des Mars sur la mission de GoFM s'achève. Merci à l'équipe technique en la présence d'Emmanuel Ravina et de notre production assistante du jour, Marianne Perrine. Restez branchés pour la suite de votre programmation sur les ondes de Rodrigue FM.

0: Madame Missier, bonjour et un plaisir à retrouver vous en cet après-midi pour le grand format Actu. Nous, comme vous connaissez, nous avons actuellement une délégation de la MRA, Mauritius Revenue Authority, qui dans l'île. Le but de la visite, c'est pour mettre en place et faire le suivi du programme de subvention gouvernementale aux produits de première nécessité. Et qu'au cours de l'émission aujourd'hui, nous pouvons cause le Price Stabilizing Program et nous pouvons cause aussi l'eau TVA. Nous pouvons expliquer aussi, donc la délégation qui est là, pour expliquer l'eau, la TVA. Nous avons le plaisir pour accueillir sur le plateau Monsieur Mamad Ouzier, qui est directeur des opérations, et Madame Shana Munga, support officer. Monsieur et Dame, bon après-midi.
1: Bon après-midi à tout le monde.
0: Alors avant, peut-être nous rentrer dans le programme de dans le programme, peut-être une petite précision pour éclairer la population de la République de Maurice, de Rodrigue aussi qui est concerné sur le Consumer Protection, donc Price and Supplies Control Act. 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
1: 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Et probablement encore beaucoup l'année nous viendrait ça.
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1: 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Veut dire, ça opérateur là, besoin opérer TVA. Maintenant, une cause, un individu qui a un business pour lui-même, il est capable d'avoir une compagnie qui peut faire sa business. Parce qu'ils sont moi avec nous, dire, laissez-nous mettre nos capital ensemble, nous faire une compagnie. Là, au lieu de faire mon business séparé ou faire un business séparé, nous faire un seul business, nous
0: Il y a une
1: faire
0: seule
1: une
0: recette.
1: compagnie, nous faire une seule recette. C'est même une compagnie qui opère ça.
0: D'accord.
1: Mais sa compagnie-là, si ce chiffre d'affaires dépasse 3 millions, chiffre d'affaires de ban item taxable, il dépasse 3 millions. Mais à ce moment-là, il y a obligation pour enregistrer pour la TVA. Maintenant, ça, c'est que le chiffre d'affaires, mais pour certaines activités, par exemple, pour une activité comme un professionnel, un architecte, un ingénieur, un consultant, un comptable, etc., ce n'est pas nécessaire, arrive ce chiffre d'affaires de 3 millions-là, je suis obligé à enregistrer à la TVA, même si ce chiffre d'affaires en bas 3 millions. C'est-à-dire, il y a deux catégories, un, ce chiffre d'affaires dépasse 3 millions, il est obligé à enregistrer de la TVA, et un qui, même ce chiffre d'affaires en bas 3 millions, il y a la liste de nous la loi, qui, tout bon professionnel, je suis supposé enregistrer
0: Ça
1: pour la
0: lise seulement
1: TVA.
0: une catégorie
1: Une catégorie.
0: de personnes, d'accord. Et que peut-être il y a un critère aussi de combien l'année de besoin peut exercer avant.
1: Ça, critère de l'année-là, il applique uniquement pour un avocat. C'est-à-dire un avocat qui fait qualifier, il fait, comment nous dire, call tout d'abord. Il n'est pas obligé d'enregistrer pour la TVA, mais s'il pratiquait pendant 2 ans, à ce moment-là, il y a une obligation, même s'il n'est pas encore gagné, arrive à ce seuil 3 millions-là, il y a une obligation pour enregistrer pour la TVA.
0: Donc, c'est juste un avocat qui a sa critère, cette
1: Critère-là, ouais.
0: exemptée donc de taxes
1: Enregistré pour la TVA tant que je n'ai pas
0: de
1: encore
0: pour
1: fait
0: gagner
1: 2 ans.
0: 2 ans.
1: Mais par contre, ben, les autres professionnels, comme on dit, architecte, ingénieur, consultant, tout ça, là, je bien enregistré pour la TVA depuis qu'ils ont commencé à opérer.
0: D'accord. Là, nous trouvons qu'il y a un critère pour qui un commerce, un business, dit enregistré pour la TVA. Mais peut-être aussi, il y a un commerce qui je peux dans sa critère là. Légalement, je ne suis pas obligé d'enregistrer. Parce qu'il est clair dans ce qu'il nous paye, nous,
1: Exactement.
0: il y a un barème, une somme qui ou obligé d'enregistrer, légalement, ou obligé d'enregistrer pour la TVA. Mais est-ce qu'il y a ben, des gens qui ont envie? Même si légalement, je ne suis pas obligé, mais j'ai envie d'enregistrer pour la TVA. Est-ce qu'il est possible?
1: Oui, exactement. Nous avons dans la loi TVA une chose qui s'appelle voluntary registration. C'est-à-dire, si une personne ou bien une compagnie, même si elle a une obligation légale pour y enregistrer pour la TVA, elle a envie d'opérer la TVA. Là, elle vient, elle dit comme ça, moi, j'ai envie d'opérer la TVA. Là, il y a un critère qui nous guide. Il faut qu'il y ait une personne qui ait un records bien gardé, il y a un système de comptabilité. Et qui les opère bien dans les normes qu'on a besoin. Là, nous vous disons, OK, ou nous vous dites aussi, qui fait les pays enregistrés pour la
0: Voilà, oui.
1: TVA. Là, nous vous disons, OK, nous enregistrons les pour la TVA. Veut dire, quand on dit enregistré pour la TVA, qui vous peut faire là, vous peut donner un droit pour qu'il, quand ils vendent sa laotique, là, nous causons une laotique 100 roupies, quand ils vendent sa laotique là, il a besoin de collecter sa 15% là avec sa consommateur là et lui remettre ça à la MRA. Alors, c'est ça, obligation-là, qui ça dit là, quand il a enregistré pour la TVA.
0: Est-ce qu'il y a Maurice Enamanka? Si c'est Madame Manga qui pourra pas répondre à ça, est-ce qu'il y a un cas à Maurice que il y a un opérateur, un business qui pour envie d'enregistrer? Est-ce qu'ils ont gagné beaucoup de cas que de gens qui légalement ne pas nécessairement enregistrer pour la TVA, mais ils ont fait aller quand même? Et, qui est la raison qu'ils ont donnée?
1: Allez, laisse-moi répondre à sa question là
0: Allez,
1: moi-même.
0: d'accord.

0: Alors, ça qui arrive parfois, on pose la question, mais pour quelle raison? Un des gens qui peine à obligation pour enregistrer la TVA, il vient dire, on vient enregistrer pour la TVA. Laisse-moi de nous le type pas outil de la TVA. D'une cause, quand un des gens peut vendre l'outil 100 roupies, alors il vient de charge 15 roupies.
1: Oui.
0: Là, il pense à 15 roupies, là, il donne au gouvernement à travers la MRE.
1: D'accord.
0: Mais qui arrivait quand ça opérateur là, ça l'outil qu'il peut vendre 100 roupies là. Mais quand il gagne ça l'outil là, il y a 100 qui gagne.
1: Inasté, oui.
0: L'État y a 100 qui gagne. Il n'est pas pour payer ça 100 roupies parce qu'il peut vendre 100 roupies.
1: Bien
0: Admettons,
1: sûr.
0: il y a 50 roupies. Mais quand il peut acheter, le 10 monde peut vendre ça au lit.
1: Oui.
0: Mais ça, le 10 monde qui peut vendre ça l'outil là au lit. Mais ça, le 10 monde là, c'est lui enregistré pour la TVA parce que c'est le chiffre d'affaires, parce qu'il y a un gros commerçant, il probablement.
1: Oui.
0: Mais il peut mettre TVA là, 150 roupies là.
1: Oui.
0: L'État lui met TVA à 150 roupies là. C'est-à-dire, ça dit, on a dit pour collecter 15 roupies, parce qu'il lui met TVA à 100 roupies qu'il lui vendait. Là, il pour gagner ça. Parce qu'il lui paye 7 roupies 50, 150 roupies là.
1: Oui.
0: Alors, il pense aux 15 roupies, il pour retirer 7 roupies 50 qu'il lui déjà payé ça, le 10 moun là. Et il pour prendre une déduction pour ça, 7,50 là. Il pour payer nous la différence. Là, ça, le 10 moun qui lui vend ça là, au chic là, 50 roupies, il pas gagner 7 roupies 50, lui qui vous donne nous ça, 7 roupies 50 là. C'est-à-dire, il y a un concept qui nous appelle output VAT avec input VAT. Ça qui, ça opérateur là, peut collecter le 100 roupies là, on appelle ça output VAT. Ça qui, l'in souffert parce qu'il a acheté ça là au chic là avec un autre opérateur, on appelle ça input VAT. Maintenant, pour qui un dimon capable de déduire sa 15%, l'eau, sa 50 roupies là, il faut déjà acheter ça avec un dimon qui est enregistré pour la TVA.
1: D'accord.
0: Parce que si ça le dimon a enregistré pour la TVA, là, nous pouvons gagner ça 7 roupies 50 là. Si ça le dimon n'a pas enregistré à la TVA, nous pas pour gagner ça 7 roupies 50 là. Moi, donne un seul exemple. Un dimon, disons, il fait pistache. Il met pistache, il grille, il met dans sachet, après il vend. Mais ça dimon là, si ce turnover, c'est guide. Ce n'est pas pour charge TVA, lui. Parce qu'il n'est pas pour enregistrer, parce que c'est un turnover trop chiqué. Astel, il a envie d'évoluer, il a envie de vendre ça avec un supermarché. Mais ça supermarché, là, puis Astel, il a ça du monde, là. Mais ça supermarché, là, lui. Quand il vendait, il est pour collecter TVA. Mais quand il piastait, il a ça du monde, là. Mais ça du monde, là, pas va très distraire, lui. Mais il n'est pas pour gagner ça, qu'il est payé quand il piastait, là, comme déduction. Mais
1: En fait, il est perdu
0: il perdit.
1: quelque part.
0: Ouais.
1: Il a plus envie de récupérer ce qu'il a payé un petit
0: Ouais,
1: peu en
0: exact.
1: plus, si nous
0: C'est-à-dire,
1: pouvons
0: lui, sa
1: comprendre.
0: supermarché, là, il pour intéresse à acheter avec un dimoun qui est enregistré.
1: Oui.
0: Puis, c'était moi-même, ça m'a son pistache, là. Mais, moi, ce supermarché-là, pas voulu acheter à moi.
1: Donc,
0: Parce qu'ils m'ont pas enregistré pour TVA.
1: voilà.
0: Là, moi, je dis, non, non, moi, on vient enregistrer. Là, qui peut arriver? Quand on vend mon pistache sur le supermarché, là, pour dire, OK, moi, je charge 15%. Lui, pour qu'à déduire ça 15%, là, ça qui m'a vendu au lit, là.
1: D'accord.
0: Ou d'avoir dit, pas pour qu'à déduire.
1: Donc, il y a la chaîne. Nous
0: Et
1: avons
0: dans la
1: dit à
0: chaîne, ouais. Alors, c'est comme ça, parfois, qu'ils nous demandent volontairement, c'est de dire, eh, moi, on vient enregistrer pour TVA, parce que, moi, j'ai un supermarché qui a envie d'acheter l'outil comme moi, mais il n'est pas acheté l'outil comme moi, parce qu'il ne m'a pas enregistré TVA.
1: Là, il y a une
0: Là, moi,
1: facilité pour
0: ouais, il y
1: lui.
0: a une
1: En
0: facilité pour
1: fait,
0: lui.
1: c'était une
0: Il faut gagner sa
1: facilité.
0: déduction-là, quand il pourrait mettre tout TVA qu'il peut collecter, quand il peut vendre ce même produit-là avec son banque client.
1: Ce
0: C'est-à-dire,
1: produit
0: il y
1: qu'il
0: a
1: a vendu.
0: enchaîné dans
1: Voilà.
0: le.
1: Et en même temps, ce produit peut être vendu, il est capable
0: Et
1: et
0: tout du monde
1: coule
0: peut gagner ce
1: sur
0: là,
1: un
0: d'une certaine façon.
1: produit. Voilà. Ou tu as là une cause return. Qui fréquence qui ban business capable de faire return? Est-ce qu'il y dépanne l'eau the threshold? Est-ce qu'il y dépanne l'eau the revenu, l'eau the recette?
2: C'est-à-dire, il dépend de notre chiffre d'affaires, comme
1: Oui.
2: Monsieur Ozier a fini de dire. Maintenant, si notre chiffre d'affaires là aux 3 millions, vous êtes enregistré pour la VAT et vous avez une obligation pour faire un quarterly return, c'est-à-dire janvier à mars, avril à juin, juillet à septembre, octobre à décembre.
1: Ça, c'est pour ban 3 millions.
2: Ça,
1: Donc,
2: 3
1: trois.
2: millions, mais seulement quand du moment où vous arrivez 10 millions, c'est-à-dire c'est 3 à 10 millions.
1: Entre 3 et 10 millions. D'accord.
2: Oui. Maintenant, du moment où vous dépassez 10 millions, le chiffre d'affaires dépasse 10 millions, vous avez besoin de fournir un monthly return, c'est-à-dire pour le mois de janvier, pour le mois de février, et vous avez un délai de 20 jours après ce mois-là pour faire sa return. Mais si vous décidez pour faire le return électroniquement et faire le paiement électroniquement, vous pouvez avoir un délai de 1 mois pour faire
1: D'accord,
2: ça.
1: d'accord. Eh bien, nous comprenons un petit peu donc comment la VAT les opérer et aussi donc ban return qu'arriver si un business n'est pas fait sur return. Qui va
0: Alors,
1: arriver?
0: si un business l'y enregistré pour la
1: Voilà.
0: TVA, n'est pas fait son return, nous dire, première chose, veut dire qu'il peut collecter VAT parce que le business ça peut rouler.

0: il enregistrait pour la TVA. Veut dire que il peut vendre quelque chose, il peut collecter TVA au client là. Mais il peut collecter TVA, il ne peut pas remettre sa TVA là à la MRI. Et quelque chose d'extrêmement grave parce qu'il peut empêcher l'État de gagner des ressources qu'il ne finit pas faire budget. Parce que l'État, il fait un budget basant l'eau, une recette TVA qu'il peut gagner. C'est un opérateur, il peut collecter TVA là, il peut garder ce business, il ne peut pas payer. Le premier quelque chose, c'est une offense. C'est une offense, il peut gagner poursuivre parce qu'il peut collecter TVA, il ne peut pas remettre à la MRE. Et il y a une conséquence, l'amende, prison, etc.
1: Est-ce qu'ils appellent ça une fraude fiscale?
0: C'est une fraude fiscale, oui.
1: D'accord.
0: Exactement, il peut collecter TVA, il ne peut pas remettre, c'est une fraude fiscale.
1: D'accord.
0: Maintenant, nous avons une autre façon d'adresser ce problème-là, c'est-à-dire que nous, pour première chose, nous pouvons envoyer un reminder. MRE pour dire que ça, nous pouvons remarquer ou pas soumettre au return, mais rendre un service soumettre au return, de là pour une pénalité qui peut être applicable, parce qu'il peut soumettre son return en retard et il peut payer sa TVA là en retard. Il peut avoir une pénalité et il peut avoir l'intérêt. À ce là, si comme si je dirais, malgré ça, il n'est toujours pas remettre ça, là, nous pouvons faire l'audit, nous pouvons vérifier ce ban chiffre, nous pouvons envoyer une réclamation, nous pouvons dire lui, comme TVA, nous pensons les collecter, les remettre à la MRE, avec ce ban pénalité, avec ce ban l'intérêt, nous réclamons ça qui doit être réclamé. Mais moi, je ne pas conseiller ban opérateur arrive dans sa qualité position-là, parce que les temps, les pour gagner sa réclamation-là, avec ce pénalité, taxe la vienne beaucoup de ça. Préfère faire au return, payer TVA, in time, on time, pour qu'il n'y ait pas gagné ban pénalité.
1: Ou bien elle met tout même d'un
0: Ou
1: problème de
0: permettre tout même
1: quartier.
0: d'un problème. Ah, ça, une
1: D'accord.
0: autre affaire, peut-être, il y a une bonne question qui nous soulevait. Nous, il y en a qui pas soumettre return, mais nous, on a aussi, ben, opérateur, je soumettre return là, c'est moi, je ne fais un chiffre d'affaires, nous dire, pour un 3 mois, disons, je ne fais un la vente, nous dire 3, 4 millions pour 3 mois. C'est moi, je fais une petite tricherie, 3 millions là-dedans, rentre dans autre record, 1 million là, je garde à côté, je ne pas déclarer au lit.
1: D'accord.
0: Très dangereux, parce que, tôt ou tard, nous vous connaissons, parce qu'on a un système d'information à la MRE, nous vous connaissons, parce que ça a 1 million qui ou pas déclaré là. Mais ben produit là, tu as acheté ça. On a acheté ça avec quelqu'un. Ça, quelqu'un qui ne vend sa produit là, ou il déclaré, lui, il ne vend sa produit là.
1: On pourrait essayer de retracer, faire
0: Nous
1: le
0: pouvons
1: lien.
0: retracer, exactement, on a un système d'information qui, tôt ou tard, nous pouvons retracer. L'État nous retracer, nous pouvons réclamer sa différence avec ce
1: Avec ce
0: pénalité,
1: l'intérêt.
0: avec ce l'intérêt, et encore une fois,
1: Il vaut beaucoup.
0: Li beaucoup, et
1: Il
0: li
1: vaut
0: beaucoup,
1: beaucoup.
0: et les lèvres, on trouve un niveau de toutes sortes qui a été problème, bien payer avocat, bien payer comptable, bien la cour, bien défendre, parce qu'il nous peut réclamer une taxe qui s'en cloud, on va d'accord, pas tchénant, MRE peut réclamer 1,5 million, non, pas tchénant 1,5 million, tchénant 10 millions qui m'ont triché, on va tricher 1,5 million. Mais nous nous guettons un peu partout, nous vous faisons, basons l'information qui nous est là, nous pouvons tirer une réclamation, nous vous réclamons la personne. Mais il y a un sujet de conflit d'une certaine façon. Bien sûr, il y a un mécanisme pour régler ce conflit-là, mais seulement, moi, pour demander à un contribuable, évite ce conflit-là, déclare ce revenu que moi besoin, déclare ce taxe que moi besoin, déclare ce TVA que moi besoin, faire return l'air qui besoin, paye ban TVA qui besoin, l'air qui besoin.
1: Parce que très souvent, nous tendons que Enadia nous pas mettre la banque pour elle m'aurait pas connu et que mais il pas dépend de si nous mettre la banque ou pas.
0: Il pas dépend si pas nous mettre là. Ou capable qui ou faire une cause d'un million, t'as l'air là, on ne prend qu'à ça ou pas de mettre la banque. Mais ça, du monde qui nous vend avec ou là. Nous connaissons quand même pour produire ou acheter. Nous pouvons aussi connaître ou pas de mettre la banque. À un certain moment. Mais dis-moi un petit coup, si dans 3 mois, on prend 1 million, on cachette d'un tiroir par là. Le 3 mois, on remet 1 million, le 3 mois, on nous remet 1 million. À d'un autre, qui vous faites avec ces 3 millions-là? Ou pas c'est le tout. Ou pas c'est la case. Mais ou pas pour accorder cachet. Ou pas mettre dans le compte la banque. Ou bien quelque part, c'est
1: C'est
0: Avili et nous pour connaître. Et nous avons aussi la possibilité de connaître parce que ben, les autres du monde, ils vendent quelque chose avec vous. Et nous avons aussi
1: La
0: ce qu'ils
1: valeur
0: appellent,
1: marchande
0: même
1: de
0: pas
1: bonne
0: quelque chose,
1: marchandise.
0: nous avons un système d'information, nous avons une chose qu'ils appellent intelligence gathering. Mais que vos voisins, vous venez dire, mais telle affaire est arrivée. Intelligence Information, on a un système d'intelligence aussi à la MRE qui permet de nous identifier une mauvaise déclaration et une faute fiscale.
1: D'accord. Et que ça, l'argent qui est caché quelque part, qui n'est pas déclaré là, qu'on nous paye, mettre

0: Dans un bien matériel, par exemple, un appartement, un loto ou quoi que ce soit, est-ce qu'ils appellent ça un blanchiment? Est-ce qu'il y a une forme de
1: Exactement.
0: blanchiment?
1: Non, il y a une forme de blanchiment parce que c'est un revenu dans lequel on peut payer taxes et on peut mettre dans le circuit ou en même temps on peut être coupable de un lot ou peut mettre à comment dire ou peut commettre un lot offense de money laundering.
0: D'accord.
1: Parce que un tax crime, ça qu'on appelle dans le jargon technique, c'est un predicate offense for money laundering. C'est-à-dire qu'on commet un tax crime, veut dire automatique, on commet un money laundering offense en même
0: Oui,
1: temps. Alors,
0: d'accord.
1: tout ça là, prends bien précaution, faire bonnes affaires comme ça. Moi, on va faire bonnes dit mon père, mais en d'autres
0: Mais les
1: mots,
0: banques qui nous connaissent,
1: ça
0: les banques qui
1: bizarre
0: nous
1: connaît,
0: connaissent.
1: public bizarre connaît, qui fait return comme bizarre, fait bonne déclaration comme bizarre, par autre trick système là. Parce que, at the end of the day, il faut éclater dans vos figures, ça. Fais attention.
0: Quand votre système-là arrive à un moment,
1: Il
0: le système-là,
1: faut
0: votre tricot.
1: tricot.
0: Voilà.
1: Vous venez de problème.
0: Donc, voilà, ça c'était la première partie de l'émission que nous causons un petit peu l'eau, la TVA, c'est quoi la TVA et comment l'y opérer, comment le système même l'y opérer, là nous penser, il est un petit peu plus clair dans la tête comment la TVA l'y opérer. Peut-être
1: Pe
0: vous pouvez
1: ouais,
0: ajouter
1: peut-être
0: quelque
1: une petite
0: chose.
1: affaire, moi tu as envie d'ajouter.
0: Oui.
1: En octobre 2025, le seuil de la TVA, il sort 6 millions, il vient 3 millions.
0: Oui.
1: C'est-à-dire qu'un parti opérateur qui partit enregistré pour la TVA, qui est bien enregistré à partir octobre
0: Octobre.
1: 2025. Nous ne trouvons qu'un parti fini enregistré. Nous ne trouvons aussi qu'un parti qui est bien enregistré, qui n'est pas enregistré. 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
0: Il y a une faute si je ne suis pas compliant.
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0: Pour le
1: et
0: développement.
1: il y a une affaire bien grave, ça.
0: D'accord.
1: Alors, nous avons ce seuil-là fin baissé. Tout un opérateur qui besoin enregistrer le website, nous avons les facilités pour enregistrer. Et aussi, nous fixons une réunion, nous appelons ban du monde pour venir pour nous expliquer. 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
0: Et peut-être avant de nous passer à la deuxième partie, peut-être expliquer un petit peu ben, facilité, ben, l'avantage qu'il y a quand nous enregistrer pour la TVA.
1: Alors, quand on enregistre pour la TVA, laisse-nous imaginer ça bien. La TVA, ce n'est pas le commerçant qui tire de ce poste qui paye ça. Nous expliquons, bonheur. C'est un commerçant, les commandiers, un agent de l'État, un agent du gouvernement, il vend ce produit, il applique, il met TVA 15% sur ce produit-là, c'est consommateur-là
0: Consommateur qui
1: qui paye
0: payait.
1: ça, les commandiers, un agent, il collecte ça, l'argent-là. Agent, l'État, il fait lien de confiance, il n'a pas été comme un agent. Quand on a enregistré pour la TVA, c'est un contrat de confiance entre l'État et sa opérateur-là. Il m'a donné permission de collecter sa TVA-là et remettre à la MRA. Alors, c'est un contrat de confiance que l'État fait avec sa opérateur-là et il a besoin de discharge sa confiance-là bien comme besoin.
0: D'accord. D'accord. Nous passons à la deuxième partie de nous l'émission. La Nupécos, le programme, eh bien, cette visite à Rodrigue Nupensé lie beaucoup, beaucoup l'eau, ce programme-là. Donc, subside l'urbaine, première nécessité. Nous faire une courte pause musicale et nous revenir vers vous dans un petit moment pour la deuxième partie de nous l'émission.

0: 17h passé de 31 minutes sur les ondes de Rodrigue FM. Eh bien, nous continuons dans le grand format de cet après-midi. Nous rappelons qu'il y en a sur le plateau. Donc, Monsieur Ouzi Mamad, directeur des opérations à la MRA, et Madame Shana Menga, support officer toujours de la MRA. Eh bien, nous causons le VAT, nous causons le TVA dans, grandement, largement dans nos premières parties de l'émission. Et là, dans la deuxième partie, nous causons le Price Stabilization Programme, donc du ministère, Ministry of Commerce, ministère de commerce et aussi de la protection des consommateurs, mais qui est implémenté aussi par la MRA. Peut-être, monsieur Ouzier, vous pouvez pas dire nous aussi qui ban produit, qui est un subside et depuis quand ça est appliqué.
1: Alors, le Price Stabilization Programme, c'est un programme du gouvernement qu'il met un fonds pour qui. D'une certaine manière, donne un soulagement sur le prix ban produit. C'est-à-dire qui nous connaît, ban prix ban produit ces derniers temps fin augmenté et qui, pour qui ban consommateur capable de gagner ban produit à un prix un petit peu plus avantageux, le gouvernement met en place le Price Stabilization Program et en parallèle,

0: pour service à leur, une service à l'argent-là, pour qu'ils lui donnent subside de certains produits. Le premier batch de produits dans lequel le gouvernement a fini de décider de donner subside, c'était le 26 août 2025, quand le gouvernement a fini de décider qu'à partir de cette date-là, nous avons 5 types de produits qui pour sujet à ban subside. Alors, qui sont ces 5 types de produits-là? Premier, nous avons du lait en poudre, nous avons ensuite de l'huile, nous avons fromage, nous avons du lait pour bébé et couche pour bébé. Donc, ces 5 produits-là, le gouvernement a fini d'introduire un subside. Que ça commerçant là, quand ils vendent ces produits-là avec un public, ils peuvent vendre li un petit peu plus bon marché parce que le gouvernement pour mettre casse là-dedans pour donner un subside. Là, quand il arrive l'année suivante, le 15 janvier 2026, le gouvernement finit d'introduire encore dès les autres produits,
1: Il
0: là,
1: ajoute deux
0: il ajoute
1: produits.
0: des produits, right? Des nouveaux produits, conserves, c'est-à-dire ben canned foods comme la pilchard, mackerel, tout ça, et aussi ben couche pour adultes, parce que nous conscients qui ben adultes aussi, ils ont ben besoin parfois pour couche et qui les coûte cher et qui les viennent difficiles pour ce ben là. Je vivre avec cette difficulté qui
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0: j'étais
1: il y a
0: là.
1: un budget.
0: Il y a un budget.
1: Oui.
0: Là, le gouvernement finit de vous donner un subside pour ça, item là aussi. Là, le 1er février, encore une fois, pour soulager Bandimoun qui est un petit peu dans le besoin, nous connaissons médicaments qui, quand c'était coûte cher, le gouvernement finit de décider pour donner un subside aux 3 types de médicaments pour maladie qui est un peu plus commun. Nous avons premier, médicaments pour diabète. Et un subside là, à partir du 1er février, nous avons un médicament pour tension, nous avons aussi un médicament pour maladie cardiovasculaire. Pour ce type de médicament-là, le gouvernement fin donne un subside. Là, dans le dernier budget, le gouvernement fait un ticket plus loin, il approuve encore 7 types de produits pour donner un subside à partir du 1er juillet 2026. C'est-à-dire qu'il continue. Et qui sont ces produits-là? Donc, corn mouton, corn beef, canne tuna, macaroni, grains secs comme lentilles, lentilles noires, lentilles rouges, etc. Avec viande hachée, poulet et aussi préparation pour manger les enfants. Alors, le tout ça, total, nous avons 17 produits, dans lesquels le gouvernement fin décide pour donner un subside.
1: Et ça, c'est pour alléger la population,
0: Pour
1: comment on dit, pour
0: alléger
1: augmenter le pouvoir d'achat.
0: pour augmenter, bien sûr, quand nous donnons un subside, quand le gouvernement donne un subside, veut dire que ce produit-là, il vendait à un prix inférieur et il augmente le pouvoir d'achat de bonnes personnes. C'est-à-dire de subir moins les effets de l'inflation, de subir moins les effets de l'augmentation du prix de ce produit-là.
1: D'accord. Donc, en fait, le prix périsse pareil si nous payons bien. C'est le gouvernement qui peut ajouter le
0: Exactement.
1: consommateur, il peut payer un petit peu
0: Oui,
1: plus cher,
0: exactement. Comment
1: un
0: dire?
1: petit peu moins cher.
0: Ouais,
1: Oui.
0: un produit, il coûte 125 roupies. Gouvernement dit comme ça, consommateur, paye 110 roupies, ça l'autre 15 roupies là, moi, je vais vous payer ça. En
1: D'accord.
0: deux mots.
1: C'est ça, subside, en
0: C'est
1: fait.
0: ça le
1: C'est
0: subside.
1: dessiné là pour définir un
0: Ouais,
1: subside.
0: c'est exactement à quoi ça m'appelle. Le fonds, c'est Price Stabilization Fund et c'est un programme de subside pour certains produits essentiels.
1: D'accord. Donc, peut-être à l'avenir, capable finalement les autres produits qui pourraient être ajoutés à la liste, ça, nous pas connaît, nous
0: Nous
1: espérer.
0: souhaiter.
1: Voilà, nous souhaiter. Peut-être si nous regardons, Manu, un petit peu plus de détails, combien de subsides il y a dans chaque produit. Peut-être Madame Mungo capable de dire nous un petit peu de détails.
2: C'est-à-dire, chaque subside, il y en a un. Chaque produit, il y en a un subside différent. Parfois, il n'est
1: Oui.
2: pas volume, parfois, il n'est pas poids, ou parfois, il n'est pas unité. Par exemple, si nous prenons pour phase 1, du lait en poudre, les 50 roupies par kilo. Mais par contre, de l'huile, les 15 roupies par litre. Pareil, ben médicament, les tout ben médicament cardiovasculaire, diabétique, hypertension, les 50 roupies par boîte. Là, tout récemment, ben produit qui ne fait qu'introduire là, vous capable de macaroni, lentilles noires, lentilles rouges, haricots rouges, les 10 roupies par 500 grammes. C'est-à-dire, pour plus de détails, vous êtes toujours capable de vérifier le website de la MRE pour gagner tout ben chiffre là exact combien subside est nal au chaque produit.
1: D'accord. Quand on
2: C'est
1: peut
2: ça.
1: dire nous 50 roupies ou 10 roupies, c'est-à-dire que consommateur là, il peut payer 10 roupies en moins, ou
0: En
1: soit
0: moins.
1: 50 roupies en moins.
0: En
1: Le
0: moins.
1: gouvernement
0: Oui.
1: peut payer sa
0: Gouvernement paye ça pour lui.
2: différence là. Disons
1: D'accord.
2: pour du lait, c'est les 50 roupies par kilo. subside là maintenant disons un paquet de gilet là il un petit paquet de gilet il est 500 grammes il est là il pour 25

0: puis ils dépendent après cette dimension, ce poids.
1: D'accord.
0: Oui, c'est ça.
1: Et ajouter à la liste de beaucoup de commissions, il y a quand même un
2: Oui.
1: poids dans le budget,
2: Dans le budget.
1: un soulagement.
2: C'est ça l'objectif.
1: D'accord.
2: L'objectif, c'est soulager le consommateur.
1: D'accord. Ça, c'est pour ban produit qui est un subside. Donc, voilà combien de subsides qu'il y a. Et peut-être ban les autres aussi, ou ban qui fait qu'ajouter. Ban produit qui fait
2: Alors, un
1: qu'ajouter.
2: produit qui fait
1: Dans,
2: qu'ajouter, nous
1: dans...
2: avons un corps de mouton. Pour
0: Oui.
2: chaque canne de corps de mouton, nous avons un subside de 20 euros. Il veut dire ce prix, quand la boutique est là pour vendre avec public, il vend 20 euros, puis bon marché.
1: Oui.
2: Right? C'est le gouvernement qui vous paye ça 20 euros. Nous avons un corn beef par boîte, il est pour 20 euros. Nous avons un macaroni pour chaque paquet de 500 grammes, le gouvernement paye 10 euros. Alors, si il y a un paquet 1000 grammes, c'est-à-dire il y a un kilo, gouvernement pour payer 20 roupies. Nous avons aussi une viande hachée poulet. Nous gagnons l'idée en canne. C'est pour 10 roupies par canne. Et nous avons aussi une préparation pour manger pour petit bébé. L'idée 15 roupies par unité de sa poule.
1: D'accord. Donc, il y a aussi un pourcentage. Donc, s'il dit 500 grammes, 10 roupies, 100, 1000 grammes, il pour 20
2: 20
1: roupies.
2: roupies,
1: D'accord.
2: exactement.
1: Donc,
2: Il marche comme ça.
1: il mange comme ça.
2: Oui.
1: D'accord. Donc, il y a une personne ou une compagnie qui peut éligible pour sa subside, là, monsieur Ouzier.
2: 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Il n'a aucun problème.
1: Oui.
2: Parce qu'il peut acheter 20 roupies, plus bon marché. Mais seulement, quand sa boutique là, il y a un petit problème. L'étant, il a introduit à sa mesure là. Mais ici, déjà, il a un peu l'autre qui est sur l'étagère.
1: Oui.
2: Mais ça, l'autre qui est sur l'étagère là, il a acheté un prix normal. Lui. Là, maintenant, le gouvernement dit, à partir de la première phase là, c'était le 26 août. Mais le 26 août, grand matin, l'étant, moi, la boutique, pour acheter sa produit là. Boutique est là pour vendre sa produit là, disons 20 roupies, puis bon, marché, au moins. Mais il a acheté ça sur prix normal. C'est-à-dire, quelque part, quelqu'un vient de rembourser sa boutique là, sa 20 roupies là. Le gouvernement vient de rembourser sa boutique là, sa 20 roupies là. Mais c'est moi, dans l'avenir, quand il finit de vendre tout ce stock qui est sur l'étagère, l'étant dit, pour acheter un nouveau stock, il peut acheter un nouveau stock là, 20 roupies plus bon marché, il peut vendre 20 roupies plus bon marché, pas pour aucun problème. 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
2: Ou
1: mais il
2: en
1: y en
2: a
1: a
2: 30.
1: 40.
2: Exact. Très bien. Ça, c'est une question qui me contente. Parce que quand nous mettons en place un système pour nous donner un subside, il y a ce système contrôle qui vient ensemble. Nous avons à l'MRE un système contrôle. Parce que ça opérateur là, sa boutique est là. Première question, nous dit, si vous vendez ce produit là, enregistrez avec la MRE. Ils vont enregistrer s'ils vendent ce produit là, parce que sinon, ils n'ont pas pour gagner ce subside là.
1: D'accord.
2: Maintenant, ils finissent enregistrer, ils connaissent les au départ, même, nous dit, vous besoin de déclarer au stock. C'est-à-dire, dis-moi, au moment que sa mesure là tient introduire, combien de stocks vous tiennent? Pareil comme moi, s'ils tiennent à 200, pas juste nous vous dire, dis-moi où il y en a 200, dis-moi qui date tu as acheté, alors qui s'en a où tu as acheté ça,
1: D'accord.
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1: Donc, pour retracer,
2: Ouais.
1: vous êtes
2: Alors
1: retracé.
2: là aussi, admettons que la personne, les tricks système là, un récit, un petit peu avant qu'il finisse de vendre, il met sa récit là aussi, il dit, moi, j'ai encore 100. Mais à la MRE, ça opérateur là, nous connaissons, nous. Il fait son return, nous connaissons ce chiffre d'affaires commun, nous connaissons qui l'a acheté, nous connaissons qui va dans l'olie, combien il va dans l'olie, qui date il va dans l'olie. 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Parce que si un dimanche, ce chiffre d'affaires, nous trouvait tel chiffre, l'étant il déclare ce stock, notre stock là, pas peut correspondre avec ce chiffre d'affaires. 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
2: il n'est pas
1: ma
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1: capitalie,
2: Nous
1: oui.
2: vous le checker, nous vous venez vers lui. Nous avons un système de compliance qui nous vérifie ça. 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
1: D'accord.
2: C'est-à-dire, pour répondre aux questions, première catégorie, c'est sa bande détaillant là, qui est dans sa problème là. Deuxième, nous avons bande commerçant qui zot van avec bande détaillant. 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

0: faire venir là. Maintenant, je vais vendre ça avec sa boutique qui est là, 20 roupies plus bon marché. 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La boutique qui est là, il dit pour vendre ça 20 roupies plus bon marché. Lui aussi, il n'a pas de problème. 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
1: Bien sûr.
0: Right? Alors, nous payons sa deuxième catégorie du monde là. Maintenant, nous avons une troisième catégorie du monde. Il pas juste vendre aux boutiques là, mais il vend aussi en public. Un importateur, pas tout importateur qui vend 10 avec mon distributeur ou bien vend 10 aux boutiques. Et dans certains importateurs, nous prenons par exemple de l'huile. De l'huile, nous importons, nous fabriquons. 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
1: Oui.
0: Le temps, il vend au public aussi. C'est-à-dire que le pays, ça subside qu'il peut vendre au public là. 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
0: 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Avec deuxième qui chose, ça qu'il peut vendre au boutiquier là.
1: D'accord. S'il est wholesale, retail en même temps, subside pour l'eau, retail.
0: L'eau, retail, là,
1: d'accord,
0: exactement.
1: D'accord. Donc, ne peut ouais. Comprendre.
0: Wholesale là aussi, il peut gagner, s'il peut vendre avec un retail là. 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
1: D'accord.
0: Distributeur là qui peut vendre ça au retail là. 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
0: c'est-à-dire
1: peut bénéficier.
0: 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Non, pas pour qu'il y ait un abus, parce qu'il y a un système contrôle qui nous met.
1: Donc comme tu disais au début, tout est retraçable.
0: Tout est retraçable.
1: Voilà. Donc, qui est un détaillement bien fait pour les gains remboursement sur subside? Comment ça marche ça?
2: C'est-à-dire, premièrement, ben, détaillant là, je pouvais j'avais enregistré tout même électroniquement à la MRE. Et ensuite, je pouvais besoin déclarer tout stock, comme M. Ouzia India, de ce ben produit là, à partir de sa date qui sa subside là, une vie en vigueur. 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Vu que c'est seulement un détaillant, ne pas pour demain, c'est purchases, ne pas pour demain, c'est achat, parce que ça, il est déjà à un prix. Subside, et déjà un prix subventionné. C'est-à-dire, je peux déclarer que je la vente de ce même produit-là. Auparavant, je tenais un maximum de 3 returns pour cette faire. Mais maintenant, je suis capable de fournir un maximum de 5 returns.
1: D'accord. Donc,
2: oui.
1: Nous pouvons dire c'est chaque mois, disons,
0: chaque
1: que je
0: mois.
1: Peux.
2: Chaque mois.
1: Chaque mois, je peux gagner ce remboursement. Donc,
2: oui.
1: C'est à la fin de chaque mois.
0: Oui, oui. Je peux gagner ce remboursement à chaque mois.
1: D'accord. Peut-être que les autres opérateurs aussi qui faisaient faire, ben les autres opérateurs, monsieur.
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0: vous détectez bien, au départ même, bien au départ même, ouais.
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0: Ouais, parce qu'il nous contrôle à travers le opérateur là.
1: D'accord, et ce ban chiffre d'affaires aussi.
0: Exactement.
1: Donc, il n'est pas
0: alors, qui ban commerçant là, mes affaires, nous charana, tu causes le ban détaillant là. 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Là, nous vous contrôlons comme ça, nous payons tout ça qui est bizarre.
1: Voilà, tout bon détail, besoin bien clair.
0: Bien clair,
1: bien fourni, tout bon détail. Et à ce moment-là, faire les autres returns tous les mois et après faire bon paiement.
0: Exactement.
1: Comment ça marche?
0: C'est-à-dire, nous avons un système que le computer système nous programme pour vérifier. Là, les bougies, nous, c'est tout correct. Là, c'est tout correct. À ce moment-là, les pour être paiement là pour être approuvé, les pour créer directement dans notre compte à banque qui se tient de nous, que je tiens. Faire application que tu as enregistré. Mais par contre, si il y a quelque chose qui pas trop correspond, il est capable d'avoir erreur aussi, hein, pour reconnaître que parfois il est capable d'arriver un opérateur à faire erreur, pas nécessairement l'hyperotrique système là, mais le système il peut identifier qu'il y a un problème par là. 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
1: D'accord, pareil comme on retourne, est-ce qu'il y a une date limite pour soumettre cette application subsidized?
0: Normalement nous demandons pour soumettre notre return le 20 du mois suivant.
1: D'accord.
0: Mais seulement si vous pas réussi à soumettre le 20 du mois suivant vous pouvez soumettre après mais tout simplement vous prenez plus le temps pour vous gagner votre remboursement. La loi dit le 20, mais si je ne soumets votre return le 21, nous pas pour comment dire, nous n'avons pas pour rembourser parce que je ne finis pas le produit là, je ne vends le produit là, un peu plus bon marché pour mon temps de subside là, j'ai besoin de gagner votre carte, mais je vous gagne casse la temps. Parce que je ne fournis pas en retard. Alors, nous avons gardé votre record bien comme on a besoin et remplis votre return on time et je vous gagne votre paiement on time.
1: Oui. Vous pensez, on répond à sa question, je peux dire, oh, mais si un commerçant, il a réalisé qu'il a fait erreur, qu'il a marche à suivre. Peut-être Mme Mungok a répondu à sa question.
2: C'est-à-dire, s'il fait une erreur, il n'est pas capable d'amendre sa return qu'il a déjà fini de soumettre là.
1: Oui. L'infini soumettre, c'est fini.
2: Oui, l'infini soumettre, c'est fini là. Mais maintenant, il est capable toujours envoyer un email sur registration@temori.mu, un officier pour amendre return là pour lui et pour revenir vers lui.
1: D'accord.
2: C'est ça.
0: Il peut vérifier avant.
2: Oui. Il
0: peut vérifier quand un opérateur dit comme ça, mon fait erreur, il vous dit qu'il est erreur. Il peut guetter un petit coup qui est erreur, il fait. Il peut vérifier contre ça l'autre opérateur qui ne vend à Oli ou bien il achète à Oli là. Pour guetter, c'est pas. Une fois qu'il vérifie, il peut corriger une erreur là. Là, il peut faire un paiement. Si il a pour faire un paiement additionnel, il peut faire. Si pas encore faire ce paiement, il peut faire un paiement qui est bizarre. Si il finit faire ce paiement et finit payer plus qui est bizarre. Nous vous récupérons la différence. Là.
1: Oui, oui.
0: Mais nous vous corrigeons.
1: Voilà. Et peut-être aussi, nous sommes capables de dire qu'il y a une commerçant qui n'est capable pas trop comprendre comment pour faire sa return là, capable de gagner une difficulté pour faire cette return, pour faire cette application, tout ça là, et qui facilite, qui est capable de donner ce bon commerçant là.
2: C'est-à-dire, un commerçant là, vous êtes capable de téléphoner 207-6000 de lundi à vendredi, 8h30 à 16h30. Ou sinon, vous êtes capable de venir à MRI Rodrigue, Clyder X Building, pour Maturin. Ou sinon, maintenant, tout récemment, MRI introduit un WhatsApp call. Vous êtes capable de prendre un e-appointment sur le website de la MRI. Et ensuite, un officier pourrait venir vers lui pour expliquer à travers WhatsApp comment faire sa return là. Ou sinon, il est toujours capable d'envoyer un email sur registration@temori.mu.
1: D'accord.
0: Et ça, ça WhatsApp call, il y a une vidéo call, hein, comment dire, ou qu'aux ordres du monde, pareil, comment dire, ou devant lui, qui est une bonne chose, comment dire, là où il y a une conversation là passe mieux, nous dire comme ça.
1: 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La modernisation, technologie. 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
0: nous sommes capables de faire ça, mais nous faisons des morts faire lui. 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
1: Et avant de terminer, M. Ezia, est-ce que l'opération passe bien, ben, l'application, est-ce que tout passe bien, smoothly, nous pouvons dire, dans ce processus-là, disons dans le programme?
0: Allez, mon cas, vous connaissez comment vous testez si l'opération passe bien? Nous finirons en bourse, je vous dis le chiffre, à peu près 900 millions de roupies.
1: À ban commerçant?
0: À ban commerçant, pour sa subside-là. Veut dire que sa quantité de remboursement-là démontre que il peut marcher, mon commerçant peut faire ce return, je peux enregistrer, je peux faire ce return, je peux gagner ce remboursement, je peux continuer de subside, je peux faire ce next return, je peux gagner ce remboursement, l'argent peut crédit dans ce compte la banque, le gouvernement peut débourser les fonds qui bizarre, veut dire il peut marcher. Le montant même dit où il peut marcher.
1: Et nous capables de dire qu'ils ont intérêt pour faire cette application parce que c'est de l'argent, c'est de casse.
0: Bien sûr, parce qu'il n'est pas, ils ont pas obligé, la loi comme elle a été, ils ont obligé. Vendre ce produit-là, qui le gouvernement fin passe la loi subsidize, mais ils vendent les subsidize, mais quelqu'un vient rembourser sa subside-là, mais faire le nécessaire, enregistrer, déclarer ce stock, faire ce bon return. 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Le fait, comment on explique le système-là, moi aussi, si un dit n'est pas enregistré, pas pour qu'il déclare le stock. 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
0: Il y a besoin de faire son enregistrement, il calcule ce stock, il déclare ce stock, il fait son premier mois, il fait son deuxième mois, il fait son troisième mois. S'il y a besoin de l'assistance, nous aide-lui. Mais les bousins font ça en ordre parce qu'on a quantité tout ça dans quelque chose-là, les connecter. Premier return connecté au deuxième return connecté au troisième return. Si vous n'avez pas fini le deuxième return, vous ne pouvez pas fournir le troisième return.
1: Oui.
0: Les marches comme ça.
1: Donc voilà, bien suivre l'étape par étape.
0: Bien suivre l'étape par étape, là, les marches bien. Si vous avez l'assistance, nous pouvons aider.
1: Et avant de terminer, peut-être là, nous faire un petit rappel, hein. 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
0: Non, là aussi, nous avons même qualité, la loi, parce que ça, c'est une loi qui trouve dans ma régulation du ministère du Commerce, parce qu'il imagine bien que le subsidy scheme, c'est un scheme du ministère du Commerce, et nous avons, si un dimon fait une fausse déclaration et il fait une déclaration d'affaires qui n'est pas bizarre, il y a, si il n'est pas venu de la main, parce que bien sûr, il a fait une case. On conviction, c'est-à-dire pas mener la cour, là, on conviction, il peut y avoir un amende qui pas dépasse 100 000 roupies et un terme d'emprisonnement qui pas dépasse 3 ans. Mais nous pas besoin d'arriver jusque-là, il est important que chaque du monde comprend qui se tenait pour faire, faire bonnes affaires comme un bisin, je te stocke, je te connais, les codes, je ne connais pas, et dans mon récit pour chaque chose qui a été, chaque chose qui se vendait, je te dans mon récit. Quand je peux vendre au public, je n'ai pas de problème. La quantité que je peux vendre, je bien connais. Quand je peux vendre avec un autre opérateur, je donne un invoice. Il y a un bon document, c'est-à-dire oui. Base de ce bon document, faire bonnes affaires comme un bisin, pas pour n'avoir aucun problème, et je peux gagner un subside comme un bisin.
1: Et le mot de la fin, avant de terminer?
0: Allez, le mot de la fin, c'est ça, je peux dire, ban résident de Rodrigue, ban Rodriguez, qui font partie intégrale de la nation mauricienne. Nous, quand nous sentons qu'il y a un problème, qu'ils ont besoin de l'assistance, nous faisons une délégation, c'est pour donner l'assistance qu'ils ont besoin, parce que nous, tous ensemble, nous avons besoin de faire le système aussi, nous avons besoin que toute la population capable de bénéficier de subsides et nous cause dans le premier temps la TVA, visant que tout le monde qui est supposé enregistrer de la TVA, nous tout nous enregistrer, nous collecter TVA qui visant, nous donne l'État les moyens pour lui amener à bien son rôle, son l'objectif socio-économique. Un parmi nous trouver, c'est l'argent qui nous sait que le gouvernement a collecté là, du PCRV, un pas aussi là-dedans pour donner un subside. Pour sa population la même à the end of the day. C'est tout un mécanisme qui nous tous nous besoin collaborer pour l'immorcer et quand l'immorce bien, c'est le pays qui progresse.
1: Et le Price Stabilization Program l'y fait pour soulager la population, apporter une

0: soulagement apporte plus de pouvoir d'achat, monsieur Olivier.
1: Exactement, exactement. Et il y a un devoir pour nous tous, commerçants, détaillants, importateurs, nous collaborer, nous faire les marchés, parce que c'est comme ça même qu'il y a une société progresser, comme ça même qu'il y a une société avancer.
0: Voilà, merci beaucoup. Donc, nous finissons au nouveau plateau, une délégation de la MRE, M. Mamad Ouzier, directeur des opérations, et Mme Shana Menga, support officer de la MRE. Merci pour toutes ces bonnes précisions que vous êtes apportées nous là.
1: Merci.
2: Merci.
0: Merci à mes auditeurs qui m'écoutaient. Donc, merci pour votre écoute, merci pour votre fidélité. Dans quelques instants, Journal Créole, nous souhaitons passer un bon moment à l'écoute de la MBC Rodrigue FM.

0: Ces attentes au Rodrigue FM, Madame Missier, bonsoir pour tout de suite dans l'accueil Mario Lisette pour le journal en créole. Bonsoir Mario.
1: Merci Christelle, bonsoir aussi. Madame Missier, bonsoir et merci aux périsonneux pour nos journaux. Nous démarrer avec nos bandites. 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Également à l'agenda de sa 8e séance l'année-là, la présentation Ben Rodrigue's Regional Assembly Market Regulations 2026. 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C'est pour donner à ben participants une connaissance et des outils nécessaires afin pour qu'ils enseignent.

0: élèves et que Vin avec un bon projet pour combattre le changement climatique. C'était la Samoisie.
1: Projet Harris y est allé aux 4 ans et qui vise formation environ des 150 professeurs dans Rodrigue. Et dans 5 établissements qu'il sélectionnait, l'école primaire Basile Alas pour Matirin et Terre Rouge, et aussi le collège Maréchal, Le Chou et Rodrigue's College.
2: Nous avons une bonne ressource, nous avons une bonne formation. Comment nous pouvons expliquer comment ça va nous faire arriver? Et comment nous pouvons faire qu'ils puissent devenir un petit peu plus résilients par rapport au changement climatique. Je peux expliquer que dès qu'on commence maintenant, nous avons des outils qui sont besoin pour que nous, si on est dans l'école, nous capables de back-up ce qu'ils nous avons fait au niveau de l'environnement, mais là, plus un petit peu au niveau climat.
3: Nous avons déjà commencé avec une action qui nous fait dans l'école. Parce que, par exemple, l'année dernière, nous avons fait un travail sur l'environnement, comment nous recycler. Mais là, avec sa formation, nous avons les autres actions que nous pouvons travailler avec les enfants et trouver les autres projets et aussi la formation des parents aussi.
1: Chef département, commission l'éducation, Christelle Grandcouin souligne rôle ban enseignant dans la lutte contre le changement climatique.
4: Nous avons besoin d'avoir des citoyens engagés, des citoyens responsables dans la lutte contre le changement climatique. Nous pensons aussi que nos écoles peuvent devenir des acteurs de changement. C'est-à-dire chacun à son niveau, chacun dans son école peut venir de l'avant avec des projets concrets qui visent à protéger notre environnement.
1: Sa projet là, il vise pour développer une pratique orientée vers action et pour élaborer une stratégie pour intégrer l'éducation à changement climatique dans le système éducatif.
5: Je peux montrer différents aspects des changements climatiques sur l'éducation en termes de contenu, en termes de techniques pédagogiques, en termes de ressources qu'il y a. Et aussi, comment nous sommes capables de faire nos enfants résilients à climate change, qui est une stratégie nous bien servir, et comment nous préparons une génération pour vivre avec un changement qui peut arriver autour de nous quand nous causons le changement climatique. C'est un projet qui est bien structuré avec une dernière information.
1: 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Un autre groupe enseignant pour former pendant bonne prochaine vacances scolaires.
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0: Lancement ça lundi grand matin là de IT Treasure Hunt, une initiative commission technologie de l'information et de la communication TIC organisée dans le cadre de Road IT Fair 2026. Au total, 11 équipes inscrites à sa chasse au

0: Thésor, qui peut dérouler à la fois en ligne et au terrain. L'objectif, c'est pour mettre à l'épreuve la connaissance numérique, l'esprit d'analyse, ainsi que la capacité des participants pour travailler en équipe. Un reportage signé Marie-Pierre-Émilie Philippe.
1: Exactement, Nevers, William et Juan peuvent découvrir le premier énigme IT Treasure Hunt, une aventure qui fait appel à logique, rapidité et l'esprit d'équipe.
2: J'ai envie de participer à un développement personnel. Je me trouve intéressant. J'ai envie de relever moi-même un défi. Guettez écoute ça. Y amène-moi.
3: En tant qu'un fan de IT, de libérer ma connaissance dans ce domaine-là et aussi donne meilleur de moi-même.
1: Pendant 3 jours, ban différentes équipes pour bien relever une série de défis et résoudre plusieurs énigmes et que continue notre progression dans sa chasse au trésor numérique là.
4: À 9h, nous décidons pour mettre en ligne la première énigme et ça pour permettre à ban participants pour commencer travailler leur ban énigme là. Et à la suite, quand je résous pour un ban mox. Et à la fin de la compétition, tu as ban mox pour accumuler et nous pour déterminer le gagnant.
1: Cette année-là, la commission TIC a choisi pour innover et qui nous propose une activité inédite dans le cadre Road IT Fair 2026, un événement consacré à thème l'intelligence artificielle.
5: Si nous avons envie d'innover, nous avons envie d'organiser un treasure hunt qui a comme objectif pour encourager les jeunes pour être capables de résoudre les problèmes par rapport à TIC, travailler en équipe, résoudre les problèmes tels que hardware, cybersécurité et aussi les soucis informatiques. Donc, le jeu, il peut faire en deux parties. Nous avons une partie qui est pour fully online, que les jeunes pour répondre à une question online. Et puis, quand je finis cette partie-là, là, je prends une partie physique que je peux besoin à un endroit pour que je gagne une question que je peux besoin résoudre.
1: Cette initiative-là vise aussi pour encourager la créativité, l'innovation et l'apprentissage de la nouvelle technologie, non l'équipe gagnante, pour dévoiler le 7 août prochain.
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0: 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Voilà donc nous on a les points fins ici. Merci au fin suivi. Merci à Stenio Prosper pour son support technique. Donc, dans un petit moment, nous vous retrouvons Christelle pour la suite de l'émission L'Euro de GFM. Bonne soirée à tous.
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Alors voilà, merci à Marie-Olisette qui nous présente nous le journal de 18h à 18h14 sur les ondes de la MBC Rodrigue FM. Bonsoir à tous.

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0: Les nouvelles du temps d'après ce communiqué de la météo pour Audrey Guémy à 16h30 en ce lundi 3 août 2026. Situation générale, un avertissement de forte houle et de vent fort est en vigueur à Rodrigue, valable jusqu'à 10h mardi 4 août 2026. Des nuages venant de l'est influencent le temps local. Prévision pour les prochaines 24 heures, période nuageuse avec des averses passagères cette nuit et tôt demain matin. La température minimale sera entre 19 et 21 degrés Celsius, mi-couvert au cours de la journée. Demain, avec des ondées occasionnelles sur les hauteurs, la température maximale sera entre 25 et 27 degrés Celsius. Le vent soufflera du secteur est à une vitesse en moyenne de 35 km/h à 45 km/h avec des rafales pouvant atteindre 90 km/h dans certains endroits. Il est conseillé au public d'être très prudent aux débris volants, d'éviter les manœuvres sur les immeubles et autres structures élevées, d'être très prudent lorsque vous conduisez sur des routes soumises à des vents de travers. La haute mer sera très forte avec des houles de l'ordre de 4 mètres. Les nuages pourraient déferler sur les zones côtières de basse altitude à l'ouest et au sud de Rodrigue, surtout à l'heure des marées hautes. Il est fortement conseillé aux pêcheurs, aux plaisanciers, au public de ne pas sortir en mer et d'éviter les plages. Les houles s'atténueront graduellement à partir de demain après-midi. Concernant la pluviométrie durant les dernières 24 heures, Pointe Canon a enregistré 5,9 mm de pluie, 2,8 mm de pluie enregistrée à Plaine Corail. Patatéophile a enregistré 6 mm de pluie. Marée haute demain à 3h31.

0: 1 et 15h56, Maribasa, 21h29 et demain à 9h42. Le lever du soleil demain matin est prévu à 6h14. Voilà pour les nouvelles du temps selon la station météo à Vacoil-Maurice.
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Allô, voilà, bonsoir, bonsoir à tous. Comme espéré qu'ils soient corrects, qu'ils aient une personne bonne la journée. Et oui, toute la semaine, bien démarrée. En tout cas, c'est avec un plaisir qu'ils me retrouvent vous ce soir pour nous passer un moment ensemble jusqu'à 21h. Escale l'océan Indien, aujourd'hui escale à Madagascar. Christelle au micro, Stéphane Prosper nous accompagne à la technique. Surtout restez branchés, c'est Loïs qui donne le ton avec Ngomarka Anaoko.

18h, passé de 31 minutes. Et oui, vous n'avez pas écouté toute l'émission Escale, l'océan Indien. Aujourd'hui, escale à Madagascar. Level up avec Denise.

Allez, voilà, et puis toujours nous continuer avec ma notice malgache. J'espère que vous avez passé un bon moment à l'écoute de The Traduce depuis travail. Bon courage!

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2: Eh oui, si vous faites rejoindre nous via le bonsoir. Nous fin arrive 18h, passé de 52 minutes. Et je te écoute à cette émission Escale Océan Indien. Comme chaque lundi, Escale à Madagascar. Et alors, j'ai l'émission Escale jusqu'à 19h. Et quant à nous, nous pensons jusqu'à 21h. Alors, surtout, restez branchés. Si vous célébrez l'anniversaire en ça, les 3 août là, me souhaite tout quoi, le meilleur. M'espérez surtout qui ou la journée est bien passée et qui ou passe un bon moment avec ou ban proche. En tout cas, tout mon meilleur vœu, me souhaite tout quoi, le meilleur. Tout ce qu'il y a de bon pour sa nouveau l'âge, pour sa l'anniversaire qui peut célébrer. Sont-ils là?

0: Allez, voilà, escale, océan Indien, allons les auteurs musique jusqu'à 19h. Que nous retrouvons de temps pour nous l'émission 100% musique locale. Cool à nous îles, surtout restez branchés. Christelle au micro.
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Allez, voilà, à nous, on termine tout de suite nous l'émission Cool à nous îles 100% musique locale. Et nous démarrer avec Isard. Quand tu as à côté, c'est titre Mosolaine, composition de.

Décision avec Cool Jack à Manu à 19h11. Alors, bonsoir, bonsoir, je tout. Nous l'émission avec nos artistes locales jusqu'à 20h. Après Cool Jack à l'écoute, ton des rocs.

0: Alors voilà une polka quotidienne avec alors bonsoir 19h23 minutes.
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0: Stéphane et Stelio, allô Mila.

Alors voilà, instrumental, l'amitié avec Harry Perrin, 19h29 minutes. Joseph Claudio Perrin, c'est la planète.

et Maasai, Zis Nudé, qui amène nous à 19h37 minutes. Nous restons avec Thème, l'amour. Nous allons célébrer l'amour avec Jean-Noël Baptiste.

Pas une fée à pourbattre avec lui, Moutienne. 19h44 minutes. Emani Singa, Mrs. Olicaire, colossal.

Et voilà, tirer, tirer avec Lino Samoisi, Kermanois, 19h54 minutes. Captain Hooligan, à l'absolu.

Et voilà, Hayo voisine, 20h02 minutes. Bonsoir, bonsoir à tous. En tout cas, merci d'être là pour nous passer un moment ensemble. On sera ensemble jusqu'à 21h. Variété musicale, c'est Christelle au micro, c'est Yon Prosper à la technique.

Et voilà pour Saya. Et c'est là que me plaise, en tout cas, il y a un plaisir pour moi accompagner vous quand ça, lundi soir là. Merci, surtout pour l'écoute et votre fidélité à la MBC Rodrigue FM. Si vous pouvez travailler, très bon courage. Bonne soirée à tous. Et surtout, moi, je te passe un très bon la semaine. C'était Christelle au micro. Christelle Prosper à la technique. Bye bye.

0: Milligan avec ce titre réclamé Infini, classé numéro 9 dans nos classements cette semaine-ci. Quand même, il monte de 3 places dans nos classements. Classé numéro 12 la semaine dernière. La rétrolé numéro 9 avec ce titre réclame Infini. Le code pour Milligan HPL 69.
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0: Bonsoir, il est 21h.
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0: Et nous pouvons arriver jusqu'à la proposition de la nouvelle présence, bien évidemment, une bonne proposition de la semaine. Là, nous arrivons déjà à numéro 8 de la semaine. Et c'est Mariko qui nous va écouter tout de suite avec ce titre Ono, nous maman, classé numéro 8 dans nos classements. Le code de peau des Mariko, HPL 83.

0: Avec ce titre, Nous Maman, classé au numéro 8 dans nos classements cette semaine-ci, quand même, Nipan Bouzé. Comme la semaine dernière, il reste en place au numéro 8, Demaiko, le code pour Demaiko HPL 83.
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0: Au numéro 7, nous retrouvons Mr. Sakir avec CR Saint-Tier, classé au numéro 7, le code HPL 89.

Oui, c'est ça qui avec ce titre CRC Interclassé numéro 7 de nos classements cette semaine-ci quand même. Il monte de 8, de 6 places plutôt dans nos classements cette semaine-ci. Classé numéro 13 la semaine dernière. Elle est trouvée au numéro 7. Mr. Sakir, le code pour Mr. Sakir, HPL 89. On salue Arnaud et Karine qui nous écoutent du côté de Maïbourg. Un petit coucou, un petit message. Merci pour vos messages, les amis. Et ben, nous pouvons ensemble jusqu'à 23h.

22h aujourd'hui. À noter qu'à partir de 22h, nous pouvons nous l'émission d'Anti-War. Mais nous parlons fouiller, maintenant, tout bonne autiste qui, et bonne santé également, qui nous pas trop tendé, ben, nous parlons de autres d'Anti-War à partir de 22h, les amis. Voilà. Allez, nous continuons en musique. Numéro 6, ça nous retrouve Dion avec ce titre élevé pour te danser, classé numéro 6, le numéro d'apôtre Dion HPL 75.

Ça, c'est la voix de Dion avec ce titre à Levé Bouteau dans ses classés numéro 6 dans le classement cette semaine. C'est quand même lui aussi, Lipane Bouzé, parce qu'il a la semaine dernière été classé numéro 6 également. Et là, il est toujours au numéro 6 avec ce titre Levé Bouteau dans ses. Et le code pour Dion à HPL 75. Et nous finirons déjà à nous, top 5 de la semaine. Et nous parlerons de un trio. Babalé, Balik Tarou et Marie-José avec Kazot Medley, classé numéro 5 dans nos classements cette semaine-ci. Le code HPL.

0: Ça, c'est le trio à Babalik, Balikterou et à Marie-Josée Couronne avec le titre Medley, classé au numéro 5. Dans nos classements cette semaine-ci, le code pour le trio HPL 88.
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0: Et le final est déjà le numéro 4 de la semaine. Dans nos classements, nous te retrouvons Tracy avec ce titre Overdose, classé numéro 4 de nos classements. Le code pour Tracy HPL 82.

Tracy avec ce titre Overdose, classe numéro 4 de nos classements cette semaine-ci. Quand même, lui aussi, Lynn Pierre dit 2 places de nos classements. Il était classé au numéro 2 la semaine dernière. Les rétrolés numéro 4 avec ce titre Overdose. Le code pour Tracy, HPL 82. Et on salue Joyce qui nous écoute du côté de Bobassin. Qui va

0: Une chimissage puis Yannou, ben, elle est à l'écoute et elle va écouter jusqu'à 23h. Merci beaucoup, Joyce.
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officiellement championne des Jeux des Îles pour la première fois de son histoire. Nos athlètes ont passé aujourd'hui la barre des 80 médailles d'or. Ce lundi décrété aujourd'hui.

Notre médaillé de bronze cette semaine-ci, c'est Anga avec ce titre Get Caught Nouveauté, classé numéro 3 dans le classement. Quand il monte de N place dans le classement, il est classé numéro 4 la semaine dernière. Et retrouvez au numéro 3 grâce à vos votes, les amis. Alors, le code pour Anga, si vous voulez voter, continuez à voter pour Anga, ben HPL 90.

Au numéro 2, notre cher Yoni Sautrel avec ce titre La Côte Rivienne. Wow, classé numéro 2. Dans nous classons cette semaine-ci notre médaillé d'argent HPL 87 pour Yoni Sautrel.

Yoni Sauterelle avec ce titre La Côte Rivière Noire, classé numéro 2 dans nos classements cette semaine-ci. Quand même, il monte de N place dans nos classements. C'est classé numéro 3 la semaine dernière. Souvenez-vous, les amis, il a retrouvé le numéro 2. Notre médaillé d'argent de cette semaine, le code de peau Yoni Sauterelle, HPL 87.

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2: Ah, et oui, ça c'est la voix de Indy Wayne qui est au plus haut du podium, notre médaillé d'or. Une fois de plus, la semaine dernière aussi, il était en première place et là il est retrouvé au numéro 1 encore une fois. Et le démo, ceux qui quittent le classement cette semaine-ci, c'est Jamie Lee Jeanne avec ce titre N'est plus en vie. Et également Lina Nikita avec Ono, The Courage.

0: avec ce titre, tout ce qui m'a fait classer numéro 1 encore une fois dans le classement cette semaine-ci. Alors, le code pour Indie Wayne, HPL 86. Voilà, c'était notre classement, les amis. Nous venons proposer d'ailleurs nos 20 morceaux qui sont bien classés dans le classement. Alors, vous êtes fini, collègues, qui vous en fait maintenant. C'est votre pouce de bonne santé préférée. HPL, votre code également, c'est envoyé Lilo 84-48, c'était Viantel 82-83, Mighty Mobiles et 83-84, Chilichia. Alors, un petit coucou vite fait de la part de Arlette qui nous envoie un petit message du côté de Chebel. Alors Arlette qui peut faire un gros coucou à tout le monde qui écoute en ce moment maintenant l'équipe de la radio également à ses petits enfants Mia, Max, Sébastien, Léo également pour Jeannette, Victor et pour la famille. Un petit coucou à Micheline et à Régis qui nous écoutent et également Ginette Pigeot du côté d'Albion. Merci beaucoup Arlette. Alors nous pouvons continuer avec une bonne proposition de la semaine.
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0: Nous, première proposition de la semaine, c'est The Prophecy et Jason Ira avec le titre Feeling. Et le code pour Jason Ira et The Prophecy, HPL 95.

Tout qui se déroule en feeling. Le titre, c'est Feeling d'ailleurs, avec le duo The Prophecy et Jason Ira. Le code pour ce premier morceau, mais nous avons déjà une première proposition de la semaine, c'est HPL 95. Deuxième et dernière proposition de la semaine, Benito Bozieux avec ce titre à Nissa Sega. Le code pour Benito Bozieux, HPL 96.

Benito Monsieur avec ce titre Nissa Sega. Et une deuxième proposition de la semaine, le code pour Benito Bozieux, HPL 96. Voilà, nous terminons nous Hit Parade ici. Et fini qu'on est qui n'a pas fait, c'est-à-dire besoin de voter. Jusqu'à jeudi, vous êtes voté. Comment faire pour voter? Bien facile. Vous envoyez un petit message, vous envoyez HPL, le code de votre santé préférée. Vous envoyez le 8448, votre service MTEL. Si votre service Mighty Mobile, vous envoyez le 8283. Et votre service Chili, vous envoyez le 8384. 1,20 par message, les amis. Voilà. Et nous continuons en musique jusqu'à 22h. Et puis 22h, nous prenons l'émission d'Anti-War. Et nous nous préparons une jolie playlist pour vous avec Ban Sega longtemps également. Ban artiste qui ne pas trop tendait l'eau radio. Ben, ça, ça va être à partir de 22h. Nous continuons en musique avec la voix de Mary Jane Gaspard avec ce tout dernier morceau qui s'appelle Lock and Key.

Ça, c'est le tout dernier de Mary Jane Gaspard avec ce titre Lock and Key pour vous sur les ondes de RM, les amis, qui a à venir juste après le tout dernier mot, ceux de Mr. Love and the Gentleman. Le titre, c'est Couler à l'amour. Et oui, ça c'est le tout dernier de Mr. Love avec un gentleman coulé à l'amour. À ne pas rater également à partir de 22h dans Chihuahua, l'émission à ne pas rater, oui, avec To The Band Out.

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Merci pour bien démarrer cette première tranche, cette tranche d'émission d'Anti-War. Les amis, comme tous les lundis, nous rejoignent à partir de 22h pour vous faire rêver avec toute une pléiade d'artistes qui nous même pas trop tendés à la radio. Ben là, nous, petit confort, bien si bien évidemment, pour nous passer une heure de temps avec vous autres, avec de la musique locale, les amis. Allez, juste après, nous allons écouter Minoir avec un joli morceau qui s'appelle Frérot Rodriguez. Et juste après, nous pouvons également Jocelyn Perrault avec Courage and Zoom. Moment. Belle écoute sur les ondes de RMA. Merci.

Ça, c'est le groupe Cassia, Désiré François. Et le groupe Cassia pour vous sur les ondes de RME, les amis. Oiseaux, longtemps, tu peux bien sentir ça, hein. Santé, santé, jolis oiseaux. Ça, c'est la voix de Denis-Claude Gaspard avec Didine.

Belle reprise de Denis Claude Gaspard avec Didine. Ben oui, là il est trop tôt parce qu'il est fini Maoye, Didine. En tout cas, nous saluer Shirley et Maoye qui nous écoutent du côté de Beaubassin, qui nous envoie un petit message. Puis nous à l'écoute, maman, merci beaucoup. Et un petit coucou également à Dalida qui nous envoie un petit message, qui vient toujours à l'écoute, Zoli Sega. Et un petit coucou mérité de notre chère Denise du côté de Caen. Marcelin qui nous écoute, fait un gros coucou. Et puis embrasse tout l'équipe de la radio. Merci beaucoup. Ah, c'est une jolie santé encore une fois que vous me trouvez là, tu vois, les amis, avec Harold Nelson. C'est assez série

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0: titre Lente Noire, en tout cas. Et c'est une jolie ambiance qui nous, avec une jolie ambiance qui nous débute, nous, la semaine, les amis.
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0: C'est la voix de Catherine Vélienne avec un

Ah, ça fait longtemps que nous m'entendons Jimmy Lachmana avec ce titre Sans toi qui a été repris également, cette magnifique chanson. Le titre c'est Sans toi.

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1: Jean-Claude Gaspard avec un bon Amzel. Un petit coucou à Miko et à Gisèle qui nous écoutent du côté de Château Bénarès. Et Miko qui fait un gros compliment à toute l'équipe de la radio.

Jean-Claude Gaspard avec ce titre au pont mamzelle. C'est ça qui va me danser l'eau là. Bonjour maman. Et cette fois-ci, on écoute la voix de Sydney Tong avec sa petite rappelle Veillées Affaires. Belle écoute, vous êtes sur les ondes de RME avec sa nouvelle émission qui s'appelle Don't You War.

avec ce titre Missiel et Mère. Et oui, c'est l'heure pour nous de nous dire au revoir. En tout cas, ça m'a fait un réel plaisir de vous accompagner aujourd'hui, les amis. Déjà 22h passées de 55 minutes sur les ondes de RM1. Nous nous rendez-vous dimanche de 14h à 17h pour une nouvelle émission de Musique au Soleil. Sur ce, faire bon tifi, faire bon garçon, même si nous pas trouvé, nous pouvons t'en dire. Ciao, ciao, les amis.

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